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1: Bonjour, bonjour à tous. Kylian Mbappé quitte le rassemblement des Bleus. L'attaquant a marqué l'unique but de la rencontre hier soir lors de la victoire face à la Turquie, mais il est sorti sur blessure dans la foulée. Le sélectionneur Zinedine Zidane confirme une lésion tendineuse au genou et assure ne vouloir prendre aucun risque. Prochain rendez-vous pour l'équipe de France en Ligue des Nations, lundi soir face à la Belgique. 80 000 jeunes rassemblés hier soir au Stade de France après l'Élysée, l'UNESCO et une parade dans Paris jusqu'à Notre-Dame. La première journée du pape Léon XIV en France s'est terminée par une grande veillée au Stade de France. Le souverain pontife doit tenir une messe en plein air cet après-midi devant 600 000 personnes place de la Concorde avant de s'envoler pour Lourdes. Le verdict est tombé au procès du meurtre de Federico Martin Aramburu. Loïc Le Priol et Romain Bouvier ont été condamnés à 26 et 19 ans de réclusion criminelle. La cour n'a pas retenu la préméditation 4 ans et demi après cette dispute alcoolisée qui avait viré au drame sur une terrasse de brasserie parisienne. La Russie ne se prépare pas à des combats avec l'Europe. Vladimir Poutine balaye de nouveau toute intention belliqueuse de la part du Kremlin envers le vieux continent. Le président russe affirme également que Moscou va bien réfléchir avant une éventuelle reprise des pourparlers avec l'Ukraine. Il évoque notamment les récentes attaques de drones qui ont visé la Russie mi-septembre, au dernier jour des élections législatives dans le pays. Emmanuel Macron, lui, n'exclut pas de briguer à nouveau l'Élysée dans quelques années. C'est assez inhabituel, mais nous verrons, déclare le président dans un entretien réalisé début septembre avec le magazine américain Variety. La Constitution empêche, on le rappelle, un président d'enchaîner 3 mandats, mais l'article ne précise pas en revanche combien il peut embriguer tout au long de sa vie. Et puis l'équipe de France de volley qualifiée pour la finale de l'Euro. Les Bleus ont battu la Finlande 3-1 hier soir en demi. Dernière étape ce soir face à la Pologne, championne d'Europe en titre. Et surtout un remake de la finale des derniers Jeux Olympiques. Voilà pour l'essentiel. Excellent début de journée.
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1: Bonjour, bonjour à tous. L'ère Zidane débute par une victoire, mais aussi par un coup dur pour le nouveau sélectionneur des Bleus. L'équipe de France perd son capitaine Kylian Mbappé pour le reste de la Ligue des Nations. L'attaquant a marqué le seul but de la rencontre hier soir face à la Turquie, mais il est sorti blessé. Ça ne va pas bien, il va falloir qu'il rentre, a déclaré Zidane en conférence de presse en confirmant une lésion tendineuse au niveau du genou. 600 000 personnes attendues pour une grande messe en plein air place de la Concorde. Le pape Léon XIV débute sa deuxième journée de visite à Paris avant de s'envoler pour Lourdes ce soir. Hier, 80 000 jeunes catholiques étaient présents pour une veillée au Stade de France. Le souverain pontife a également déambulé en papa mobile dans les rues de Paris et a célébré les vêpres à Notre-Dame. Loïc Le Priol et Romain Bouvier condamnés à 26 et 19 ans de prison. Le verdict est tombé tard hier soir au procès du meurtre de Federico Martina Aramburu, l'ex-rugbyman tué en mars 2022 à Paris à l'issue d'une dispute alcoolisée avec des militants d'extrême droite. La cour n'a pas retenu la préméditation. Une enquête ouverte après cette macabre découverte au CHU de Toulouse. Le corps d'un nouveau-né, 4 fœtus ont été retrouvés dans un conteneur à déchets médicaux de l'hôpital Rangueil. L'établissement soupçonne un acte isolé d'un professionnel et annonce qu'il a été suspendu. Yannick Jadot, lui, est suspendu temporairement des écologistes. Le sénateur vert se voit reprocher son soutien à Raphaël Glucksmann pour la présidentielle. Les adhérents écologistes doivent se prononcer en décembre sur le maintien ou non de la candidature de Marine Tondelier. Et puis les éditions de l'Observatoire annoncent le lancement d'un label pour garantir aux lecteurs l'absence d'utilisation de l'intelligence artificielle. Une annonce qui intervient après l'affaire Télisson Aurélien, auteur accusé d'avoir utilisé l'IA pour écrire son roman « C'était ça ou mourir ». L'œuvre a d'ailleurs été retirée de la sélection pour le prix Goncourt. Les éditions de l'Observatoire assurent toutefois que leur initiative n'est pas liée et qu'elle avait été décidée il y a plusieurs mois. Voilà pour l'info. Excellente matinée à notre écoute.
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1: Bonjour à tous, un seul petit but à zéro, victoire timide pour l'équipe de France hier soir en Ligue des Nations face à la Turquie. Kylian Mbappé a inscrit le seul but de la rencontre, le capitaine qui est ensuite sorti sur blessure. Et c'est du sérieux selon le sélectionneur Zinedine Zidane qui tire malgré tout un bilan plutôt positif pour cette première à la tête des Bleus.
2: Les nouvelles ne sont pas bonnes puisque Kylian va devoir rentrer. Il a une lésion tendineuse faite au genou, donc voilà, enfin c'est pas... On ne va pas prendre de risques. Puis après, je crois qu'on est satisfait pour un premier match, en tous les cas, d'avoir gagné ce soir sur un terrain un peu compliqué. On est vraiment content de cette victoire après 3-4 entraînements. Ça augure de belles choses pour nous, quoi. On va continuer à travailler, là il va falloir se reposer.
1: Prochain match des Bleus lundi soir en Belgique pour la deuxième journée de Ligue des Nations. Dans l'actualité également, Léon XIV acclamé par 80 000 jeunes hier soir au Stade de France. 300 000 personnes dans les rues de Paris lors de sa déambulation en papa mobile. Ils seront 600 000 cet après-midi pour la grande messe en plein air place de la Concorde. Le souverain pontife doit ensuite s'envoler pour Lourdes. L'épilogue d'une soirée alcoolisée sur une terrasse parisienne qui avait viré au drame. Loïc Le Priol et Romain Bouvier ont été condamnés à 26 et 19 ans de réclusion pour le meurtre de l'ex-rugbyman Federico Martina Rambourou. La cour n'a pas retenu la préméditation. À l'étranger, Donald Trump refuse la proposition de l'Iran. Téhéran s'était dit prêt à rouvrir le détroit d'Ormuz sous 7 jours en échange de plusieurs conditions. D'après le Wall Street Journal, le président américain envisagerait une reprise des frappes contre l'Iran après les élections législatives de mi-mandat en novembre. Et puis, une bonne nouvelle si vous avez prévu de prendre l'avion dans une semaine. Les pilotes d'EasyJet lèvent leur préavis de grève pour les journées du 1er et 2 octobre. Le syndicat majoritaire annonce qu'un accord sur l'organisation du travail a été trouvé avec la direction. Très bonne matinée à tous.
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1: Bonjour à tous, de l'Élysée à Notre-Dame en passant par l'UNESCO et en bain de foule en papa mobile dans les rues de Paris. Une première journée de visite au pas de course pour le pape Léon XIV. Elle s'est achevée hier soir par une grande veillée au Stade de France en présence de 80 000 jeunes. Le deuxième jour de visite du pape en France sera marqué aujourd'hui par une grande messe célébrée en plein air, place de la Concorde. 600 000 personnes sont attendues. Léon XIV qui s'envolera ensuite pour Lourdes. Le verdict est tombé au procès du meurtre de Federico Martina Aramburu. Loïc Le Priol et Romain Bouvier ont été condamnés à 26 et 19 ans de réclusion criminelle. La cour n'a pas retenu la préméditation 4 ans et demi après cette dispute alcoolisée qui avait viré au drame sur une terrasse de brasserie parisienne. Une cycliste tuée par un chauffard en Saône-et-Loire. Son mari qui avait assisté à la scène se venge et blesse l'automobiliste avec un cutter. La scène s'est déroulée jeudi dans le village de Salornay-sur-Guye à une demi-heure au nord de Mâcon. Deux enquêtes ont été ouvertes pour homicide routier et violence commise avec l'usage d'une arme. À l'étranger, la Russie ne se prépare pas à des combats avec l'Europe. Vladimir Poutine balaye de nouveau toute intention belliqueuse de la part du Kremlin envers le vieux continent. Le président russe affirme également que Moscou va bien réfléchir avant une éventuelle reprise des pourparlers avec l'Ukraine. À la page des sports du foot, Kylian Mbappé quitte le rassemblement des Bleus. L'attaquant a marqué l'unique but de la rencontre hier soir lors de la victoire 1-0 face à la Turquie, mais il est sorti sur blessure dans la foulée. Le sélectionneur Zinedine Zidane confirme une lésion tendineuse au genou et assure ne vouloir prendre aucun risque. Prochain rendez-vous pour l'équipe de France en Ligue des Nations, lundi soir face à la Belgique. Et puis l'équipe de France de volley, elle est qualifiée pour la finale de l'Euro. Les Bleus ont battu la Finlande 3-1 hier en demi. Dernière étape ce soir face à la Pologne, championne d'Europe en titre. Et surtout un remake de la finale des derniers Jeux Olympiques. Voilà pour l'essentiel de l'info. Excellente matinée à tous.
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3: Bonjour à tous et à toutes, bienvenue sur l'antenne de CFM Montauban. Si vous nous rejoignez, vous êtes, je suis en direct avec vous, c'est Aurore. Donc ben, moi je fais ma rentrée, oui effectivement, il était temps suite à quelques obligations professionnelles et une panne de voiture. Voilà, maintenant vous savez tout. Donc je vais vous accompagner pendant 2 heures ce matin. Et la semaine prochaine, nous nous retrouverons en duo complet avec Jean-Louis Daniel et moi-même toujours ici. Alors, pour le programme aujourd'hui, donc à 11h45, nous terminerons l'émission avec le PCV de Rémi Toroella qui reçoit cette semaine Valentin Vander. Ensuite, à 11h15, nous aurons les deux titres Bonne Humeur, un titre local et un titre international avec la biographie de l'artiste et un extrait de son œuvre. Ensuite, nous allons retrouver à 10h30 la recette réconfortante pour l'automne qui a commencé, qui a démarré, n'est-ce pas? Et ensuite, tout au long de l'émission en fil rouge, les annonces des concerts, spectacles, événements sportifs, vide-grenier, diverses sorties. Donc si vous n'avez pas encore prévu votre week-end, nous avons plein d'idées pour vous. Restez avec nous, nous partons en musique et l'agenda commence juste après.
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ce samedi 26 septembre, toute l'équipe de CFM souhaite une joyeuse fête au Saint-Côme et au Saint-Damien. C'était deux frères jumeaux, médecins et martyrs du 3e siècle. Et donc, toutes les variantes également. Bonne fête à vous tous et toutes. Ensuite, cette semaine, il y a eu des anniversaires de célébrités. Par exemple, Bruce Springsteen, qui a eu son anniversaire donc, le 23 septembre. On a eu également Guillaume Durand, Patrick Fiori, donc voilà, très connu depuis la comédie musicale. Nous avons le 25 septembre pas mal d'acteurs finalement, donc Will Smith tout d'abord, donc acteur et chanteur américain, mais également Michael Douglas, acteur et producteur américain, Catherine Zeta-Jones, là c'est une actrice britannique, et ensuite on a l'humoriste bien française, bien de chez nous, Anne Roumanoff, avec son humour pince sans rire et ses robes rouges, Zucchero, également chanteur et musicien italien, et Marc Hamill, encore un acteur, donc à croire que cette date est prédestinée pour des talents de théâtre. Ensuite, une première page d'agenda sportif ce matin. Beaucoup de sorties sportives dans le coin ce week-end. Alors tout d'abord, un petit air d'Octobre Rose. Donc Octobre Rose, comme son nom l'indique, c'est le mois prochain qui arrive à très grands pas. C'est pour encourager toutes les femmes à dépister

0: Les inscriptions se feront entre 7h30 et midi. Et ensuite, donc, c'est 2 euros pour les licenciés de la fédération de vélo et 3 euros pour les non licenciés. Il y aura donc 50 km, 80 km, la randonnée pédestre, bien sûr, beaucoup moins. Et l'inscription, donc, à partir de 8h30 pour marcher et le départ à 9h30. Le tout va se dérouler, donc, vous avez rendez-vous sur le parking de l'église de la Salveta Belmonte, la salle des associations. Et pour les informations, si vous souhaitez joindre l'équipe, vous pouvez téléphoner au 05 63 30 41 05 ou le téléphone portable 06 83 51 26 79. Et tous ces événements sont à retrouver également sur le site de la Ligue contre le cancer. Et vous recherchez ensuite par département. Une autre randonnée, c'est la randonnée Quercy-Blanc qui aura lieu dimanche 27 septembre. Donc les inscriptions commencent à 7h30. Et le départ est à 9h30. Ils vous attendent à la salle des fêtes de Montaigu de Quercy avec un café. Et bien sûr, il y aura le ravitaillement et l'apéritif offert à l'arrivée. Vous avez deux circuits pédestres au choix ou un trail 11 ou 16 km. Et également deux circuits VTT 32 ou 50 km. Et alors, pour les tarifs, c'est donc 8 euros en plein tarif. Et pour les infos et inscriptions, vous pouvez téléphoner au 06 87 44 18 70. Cette information-là est à retrouver sur le site de la commune de Montaigu de Quercy ou sur tourisme-tarn-et-garonne.fr. Autre événement trouvé sur ce site de tourisme, c'est le Mud Day 17e régiment. Alors, c'est le cross du sapeur para qui aura lieu à Montbeton, au camp militaire, qui fête ses 80 ans, et oui, c'est les 80 ans du 17e régiment du génie parachutiste, et ils organisent donc le cross sapeur para aujourd'hui même, avec un parcours de 7 km et 30 obstacles, tous évitables bien sûr, pour s'adapter à toutes conditions physiques, en équipe de 3 à 5 personnes. C'est ouvert à tous et toutes dès 16 ans. Et si votre équipe est incomplète, les sapeurs para viendront la compléter. Pas de chronomètre, pas de classement, il s'agit ici d'être solidaire, de s'entraider et bien sûr de s'amuser. L'inscription donc se fait par équipe, une seule personne inscrit tout le monde, c'est 90 euros pour l'équipe, un don libre en plus est possible et une partie des bénéfices de l'événement sera reversée au profit des militaires blessés. Les départs se feront par créneau d'une heure toutes les deux minutes et donc vous arrivez simplement à l'heure de votre créneau si vous avez déjà votre équipe, si vous souhaitez du coup appeler pour réserver, c'est au 05 62 3 21 72 16 et sinon vous pouvez écrire également à cross du sapeur para@gmail.com et c'est en partenariat avec la CCI de Montauban. Je vous retrouve après une page musicale pour encore une deuxième session d'événements sportifs. Restez avec nous dans Parenthèse tous les samedis entre 10h et midi.
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5: Et la suite du programme sportif de ce week-end. Alors, un événement qui s'appelle les chocolatines numéro 5. Non, ce n'est pas un concours de pâtisserie. Effectivement, vous ne prendrez peut-être pas plus de calories. C'est la 5e édition du tournoi national de squash féminin à Auvillard. Il y aura donc 2500 euros de dotation, ambiance sportive et action caritative au profit d'Octobre Rose, toujours avec un lot d'exceptions à gagner. Donc le Squash Club d'Auvillard vous attend nombreux et nombreuses pour soutenir ce tournoi 100% féminin. Pendant donc 2 jours, ce sont les meilleures joueuses qui s'affronteront sur les terrains du Ramier pour décrocher le titre et une part de cette fameuse dotation globale de 2500 euros. En plus du spectacle sportif, l'événement s'associe également à la lutte contre le cancer du sein dans le cadre d'Octobre Rose avec une tombola, un tirage au sort qui permettra de remporter un très beau lot au profit de cette cause. Vous avez rendez-vous donc au Squash Club tout court, le Ramier, donc 82 340 au Villard. Ensuite, c'est du kickboxing qu'il y aura ce week-end à Eurythmie. Ce soir, plus exactement, le ring va de nouveau s'installer après de nombreuses années d'attente puisque la dernière édition était en 2019. Et là, ce sont pas moins de 16 combats qui vous attendent, des affrontements professionnels et également 2 championnats du monde. Le président du club, Laurent Cribier, vous attend nombreux et nombreuses. Donc, c'est le club de kickboxing de Montauban. Et c'est un sacré champion que vous allez voir. Donc, pour le championnat, effectivement, Édouard Bernadou. C'est une figure incontournable du kickboxing local. Il a 38 ans et il a déjà 5 titres. Donc, là, c'est la conquête de son 6e titre mondial ISCA. On lui souhaite bonne chance. Donc, vous avez rendez-vous à la salle Eurythmie à partir de 18h. Les portes s'ouvriront à 17h15. L'entrée est fixée à 25 euros. Vous avez un tarif à 20 euros pour les moins de 18 ans. Et c'est gratuit pour les moins de 6 ans. Ensuite, un autre événement qui revient après de nombreuses années d'attente, c'est la course des coteaux à Mirabel. En effet, l'association Good Running Mirabel s'est reformée pour organiser de nouveau cet événement avec au programme demain une course sur route de 10,5 km à Mirabel et également vous avez une marche, donc une randonnée à 9h, donc 10 km également, et une course enfant à midi. Les ravitaillements seront prévus à l'arrivée, vous pourrez également vous procurer des délicieuses tartes flambées pour vous restaurer. Les inscriptions se font sur le site de Chronostart, donc chrono-start.com. Vous cherchez donc Course des Coteaux Mirabel 82 et vous allez tomber dessus. Ensuite, je vous retrouverai après une page musicale pour continuer l'agenda du week-end.

0: Et après ce titre de The Cranberries, deux informations de festival qui concernent la culture américaine. Si vous êtes fan de moto, de rock'n'roll, de voitures américaines et autres, eh bien vous allez trouver votre bonheur à deux endroits. Tout d'abord, du côté de Valence d'Agen, donc c'est la journée rock'n'roll biker, ce samedi, donc 26 septembre. Le programme de la journée, donc dès 10h, place Chaumeil. Le site ouvre. Ensuite, à 11h, une course de lenteur. À midi, un concert live avec notre rockeuse locale Mamzelle à l'Indus, donc place nationale. À 15h, une parade de motos et de voitures en ville. À 16h, sortez vos muscles pour le concours de bras de fer. À 17h, un autre concert live avec Gazi. À 18h, une autre course de lenteur. À 19h, un peu de glamour et de pin-up avec l'élection de Miss 60. Et à 21h, un chauffeur suivi d'un autre concert live avec The Jumping Coladas. De quoi s'amuser toute la journée, donc participer à des concours, des parades ou simplement danser sur la musique. Bien sûr, il y aura également des stands et des food trucks. Un autre festival qui concerne les States, c'est le deuxième festival américain qui a lieu à la salle des fêtes de Saint-Étienne de Tulmont, du 25, donc ça a déjà commencé, jusqu'au 27 septembre. C'est organisé par le Country Saloon 82. L'entrée est entièrement gratuite et vous entrerez donc dans le monde du western, des cowboys, des grands chapeaux. Donc aujourd'hui, de 10h à 22h, vous aurez des animations, des initiations gratuites, des workshops auxquels vous pourrez vous inscrire pour 8 euros. À 21h, vous avez un concert pour 12 euros du groupe Sailor Step. Et ensuite, demain, de 10h à 18h, des animations et initiations gratuites également. Et à 15h, un concert de Back West. Donc voilà, Saint-Étienne de Tulmont. Vous pouvez réserver directement sur Hello Asso en mettant deuxième festival américain Saint-Étienne de Tulmont. Allez, on repart, j'ai encore plein d'informations pour vous. On parlera du festival Les Résonances, nous allons parler street art, nous allons parler également musique et cinéma dans les minutes qui viennent. Et à 10h30, nous retrouverons la recette réconfortante.
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1: Alors, un festival qui a lieu donc dans le Tarn-et-Garonne chaque année, c'est Les Résonances. C'est pas moins de 2 week-ends de spectacles gratuits en septembre, donc le week-end dernier et ce week-end. C'est organisé par TGAC, Tarn-et-Garonne, Art et Culture. Donc, pour le programme de ce week-end, vous avez aujourd'hui à Cazemont-Denard, à la salle des fêtes à 20h30, l'Orchestre départemental d'harmonie qui vous fera voyager à travers des sonorités originales, bois, cuivre et percussions. Pour explorer également de vieilles romances russes et quelques vieilles histoires. Ensuite, si vous êtes plutôt jazz et music world, vous avez un duo, Cam et Léo, qui vous attendra dans le magnifique cloître de Montpezat de Quercy, demain à 17h. Alors, ils sont très complices sur scène. Camille et Léo forment un duo à l'instrumentation audacieuse, puisqu'il s'agit d'une harpe électrique, d'une batterie et d'une voix. Et ils mêlent ainsi des rythmes d'origine sud-américaine, comme du rock progressif, du jazz, du rythme afro-caribéen. C'est à la fois électrique et organique, comme ils disent. En cas de mauvais temps, c'est à la salle du Fayal de Montpezat de Quercy que vous pourrez les retrouver. Ensuite, vous avez Perkepa, un groupe qui se trouvera donc sur la place de la mairie de Castelmayran demain à 17h. Et bien sûr, ils chantent en occitan, vous l'aurez deviné, avec leur nom, donc avec des musiques traditionnelles des pays d'Oc et de la Méditerranée. Et également un petit peu de jazz et de rock progressif. Guillaume donc chante en occitan aussi un petit peu en espagnol. Il raconte son histoire familiale, ses voyages initiatiques, sa vision du monde. À ses côtés, il y aura Étienne Manchon au clavier et Simon Portefeuille à la batterie arrangée. Et ils dévoilent ensemble une fougue et une bonne humeur. Pour les informations sur le festival, les résonances, vous avez le site latalveret.fr et c'est accessible à tous, c'est pour toute la famille, régalez-vous bien. Je vous passe un petit titre musical juste après, nous nous retrouverons pour une recette réconfortante car l'automne a commencé, les courges sont arrivées sur les étals.

voici depuis quelques jours dans cette saison automnale qui voit arriver sur ses étals différents courges, potirons, potimarrons. Eh bien, nous allons pouvoir les accommoder dans une recette d'une simplicité extraordinaire qui convient à tous et à toutes, aux végétariens donc également, et qui est très très très simple à préparer en plus d'être délicieuse. Alors pour cela, il vous faudra 500 g de potirons, ou vous pouvez mélanger, hein, ou vous pouvez remplacer par de la courge musquée, du potimarron, de la Little Jack, donc c'est les petites courges qui sont très sucrées, qui ont un petit goût de noisette, mais pourquoi pas également avec de la pomme de terre, de la patate douce ou même des châtaignes. Donc vous allez tout d'abord faire cuire donc ce légume, donc en quantité de 500 grammes, soit donc dans une cocotte minute, dans votre appareil à vapeur ou simplement dans un bouillon avec un petit cube, un bouillon de légumes ou de volaille selon votre goût, jusqu'à ce que le tout soit tendre. Vous avez simplement à le dresser dans un plat. Donc dans le plat auparavant, vous pouvez soit beurrer, soit chemiser, donc avec un petit peu de farine, ou simplement développer du papier cuisson à l'intérieur. Ça évite toute vaisselle, c'est plutôt sympa. Enfin, en tout cas, ça l'allège énormément. Ensuite, donc, vous allez faire un mélange composé de 50 g de farine, 50 g de poudre d'amande, 50 g de chapelure, 100 g de parmesan râpé. Même chose, vous pouvez improviser et remplacer ou compléter avec, pourquoi pas, du comté râpé ou un autre fromage à pâte dure de votre choix. Vous pouvez remplacer également la poudre d'amande par quelques flocons d'avoine si vous voulez plus de croustillant. Et pourquoi pas également, si vous aimez les graines, incorporer des graines de lin, de sésame, ce qui vous fait plaisir et qui également apporte un petit peu de craquant au tout. Donc c'est très simple, vous mélangez tout cela, donc bien sûr le beurre, vous le ramollissez un peu auparavant, soit en le laissant sorti du frigo un petit temps, soit en le passant au micro-ondes en surveillant vraiment comme l'huile sur le feu pour ne pas qu'il bulle, il faut juste qu'il fonde. Vous incorporez donc votre farine, poudre d'amande, chapelure et fromage ou les autres ingrédients de votre choix, jusqu'à ce que vous obteniez une pâte vraiment sableuse et grumeleuse à la fois, que vous allez pouvoir venir égrainer pour cacher tout le potiron ou patate douce, hein, ce que vous avez mis comme légumes dans votre plat. Si vous avez des carottes, vous pouvez mettre des carottes. Le tout, c'est que ça fasse un petit peu ce sucré salé. Vous allez enfourner le tout dans un four à 180 degrés pendant 20 minutes jusqu'à ce que ce soit bien doré. Et vous allez ensuite vous régaler. Donc bon appétit à tous et à toutes si vous préparez ce plat. Et je vous retrouve après une page musicale pour encore continuer toujours l'agenda des festivités du week-end. 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
1: Un festival qui a lieu aujourd'hui pour toute la famille, c'est l'Urbin Castel, un festival d'art urbain, donc pardon, c'est à Castelsarrasin. Donc vous retrouverez cette information sur le site de la ville, donc ville-castelsarrasin.fr. Et donc aujourd'hui, toute la journée, un programme très riche avec du live painting, donc la réalisation d'une fresque en direct à la Maison d'Espagne ou au square Jean-Pierre Berrier, entre 13h30 et 18h, également entre 13h30 à 18h, une exposition, toujours square Jean-Pierre Berrier, avec le collectif des acteurs en santé mentale, un sujet vraiment crucial et abordé très régulièrement dans notre époque avec ses hauts et ses bas, n'est-ce pas? Donc là, c'est une exposition itinérante qui a été créée et qui est porteuse de messages concernant les handicaps psychiques, où l'art devient ainsi un moyen d'exprimer leurs émotions. Donc ce sont les handicapés psychiques qui ont réalisé ces fresques. Ensuite, vous avez des artistes médiateurs rue du collège avec des ateliers de pratique, des démonstrations et des expéditions, du manga, du dragon, des bestioles en couleur, voilà, différents artistes qui vous initieront à cet art-là. À 14h, un atelier Human Beatbox, place Omer Sarro avec Doll, un jeune artiste talentueux qui est reconnu dans ce domaine et qui fait des imitations vocales, des boîtes à rythme, des scratchs ou d'autres instruments de musique. Vous pourrez ainsi découvrir, mais également vous essayez la pratique du beatbox. À partir d'ailleurs sur le beatbox, avant même le beatbox, il y avait le conacole. Donc c'est un art ancestral qui existe depuis des millénaires en Inde du Sud et qui servait finalement à l'époque à éduquer. Bon, c'était un outil vraiment pédagogique et oral. Et il s'agissait déjà de faire des sons, de faire des syllabes avec sa bouche, puisque du coup le Human Beatbox, c'est vraiment le groupe de musique, la boîte à rythme humaine, plus exactement. Et le beatbox lui-même moderne est né à la fin des années 70 dans les quartiers de New York, plus particulièrement les quartiers pauvres, les quartiers sensibles, très connus comme Harlem ou le Bronx, lors de l'émergence de la culture hip-hop. Et donc les artistes, ils ont simplement commencé à imiter les machines et les percussions avec leur bouche pour accompagner les rappeurs et les danseurs, et également parce qu'ils n'avaient pas les moyens d'acheter les instruments et les boîtes à rythme électroniques. Et c'est dans les années 80 que des groupes comme les Fat Boys ou des artistes comme Doug E. Fresh ont fait connaître cet art au grand public. Donc là, vous pourrez le découvrir si vous ne connaissez pas, si vous n'en avez jamais vu en live. C'est vraiment très intéressant de voir comment on arrive à faire autant de sons avec notre bouche. À 15h30, là, c'est votre corps qui va bouger, donc avec un atelier danse hip-hop, toujours place Omer Sarro. Il y aura également des choses pour les enfants, donc comme une boom pour Boom Boom Kids, voilà, cours de la médiathèque, donc c'est dès 5 ans. Donc les Boom Boom Kids, ils jouent pas la batterie, c'est un voyage musical avec de la percussion, de la jonglerie, de la poésie, du mime. C'est un spectacle qui est drôle, qui est sympathique, et vous pouvez ainsi accompagner vos enfants pour vous amuser. Et ensuite, à la Maison d'Espagne, à partir de 13h30, vous avez également les Microfolies, donc c'est la Ligue de l'Enseignement 82, qui va présenter une visite numérique et une initiation à l'art par réalité augmentée. Donc vous pourrez ainsi découvrir en famille l'histoire de l'art et l'arrivée des nouvelles formes d'art urbain. Et bien sûr, en parallèle, vous aurez plein d'autres spectacles, place Omer Sarro, comme le téléphone public. Donc c'est un collectif qui va vous proposer donc un complexe de cabines téléphoniques qui laisse découvrir des téléphones colorés du millénaire précédent, hein, que certains d'entre vous ont connu, né avant les années 2000. Parfois, l'un d'eux sonne et peut-être décrocherez-vous. Alors, il y a eu la même chose pendant les Nuits Blanches à La Française et c'est très drôle d'avoir un téléphone qui sonne comme ça, vous décrochez, puis vous voyez bien sur qui vous tombez. Vous avez aussi des démonstrations de danse, vous aurez des battles de danse, même exactement à 17h30, et vous aurez un van vintage avec un mix 100% vinyle à partir de 19h30 pour danser jusqu'au bout de la nuit. Vous aurez en parallèle de la restauration qui sera prévue. Voilà l'Urbin Castel Festival d'art urbain. Evanescence.

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1: Et ce week-end également, quelques spectacles sympathiques qui vous attendent. Alors on parlait des résonances un petit peu plus tôt avec les événements musicaux, mais les résonances, c'est également des pièces de théâtre, donc c'est gratuit et ouvert à tous. C'est organisé par Tarn-et-Garonne Agriculture, donc vous retrouverez ces infos sur tgac.fr ou La Talveraie. Ensuite, donc, je vous disais, donc le spectacle gratuit, c'est à Lozère, vous avez deux horaires différents, place des Cornières, soit 17h30, soit 18h30. Et pendant une heure, c'est un spectacle qui s'intitule Sapf, qui vous attend. Un spectacle qui mêle art du cirque, musique et humour. Donc des équilibristes, des diabolos, de l'accordéon, de la poésie burlesque. Deux artistes comme ça qui vont vous surprendre pendant une heure. Autre spectacle théâtral qui a lieu aujourd'hui, donc c'est à l'espace VO, que vous retrouverez ce soir à 21h. Un spectacle d'humour, c'est un seul en scène, one man show, comme ils disent en anglais, qui s'intitule Le complexe de la fougère. Alors, il s'agit d'imaginer la rencontre, bon, tout à fait improbable, on est d'accord, de Marie-Antoinette, Amy Winehouse et Lucie, la première humaine, l'australopithèque, donc trouvée en Éthiopie. C'est absurde, mais c'est drôle. C'est une réflexion sur l'évolution qui fait même changer Darwin de trottoir, comme ils disent. Donc l'espace culturel, le VO, c'est Chemin de Paulet. Un autre spectacle théâtral au VO qui aura lieu vendredi et samedi prochain, qui aborde le thème de la colocation. C'est un thème relativement moderne, avec le stress du logement dans les villes, avec les locations de courte durée qui se développent, le prix de l'immobilier qui monte. Beaucoup de personnes se retrouvent à vivre ensemble et ils vivent ainsi des aventures. Là donc, ce soit trois colocataires très différents qui vont se révéler et qui vont se soutenir les uns les autres, entre fou rire, moment d'émotion et situation impromptue. Ils vont vous emmener avec eux dans leur définition de la colocation et bien sûr de l'amitié. Donc le tout aura lieu samedi et vendredi, donc 2 et 3 octobre à 21h. Et vous avez l'espace VO tout attaché. .com pour réserver ou pour vous renseigner. Encore un petit peu de musique et toujours, encore et toujours des infos également. Nous allons partir avec Vernis Rouge et qui est en duo avec Mathieu pour Je te laisserai pas partir. Donc restez avec nous également. Je vous attends juste après cela.

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1: Quelques dates de concerts maintenant à noter dans votre agenda avec une très belle programmation musicale dans le Tarn-et-Garonne. Et nous irons également dans Haute-Garonne avec des artistes incontournables qui vont bientôt passer par chez nous en cet automne. Alors tout d'abord du côté de Montauban à Eurythmie, c'est la rue qui est à nous qui sera là le 1er octobre. Donc ils sont issus du théâtre de rue avec leur répertoire de chansons françaises, le quatuor bien français ravira vos oreilles. Le 15 novembre, toujours à Eurythmie à Montauban, c'est Bertrand Belin qui s'y colle avec sa plume politique, excusez-moi pour le lapsus, poétique et des mélodies singulières. Peut-être plus politique justement, ce sont les Vampas qui seront à Eurythmie le 8 octobre avec leur punk rock, donc soyez prêts à pogoter. D'ailleurs, vous avez sur la page de CFM Montauban, le podcast de l'émission PCV où Rémi recevait justement Didier Vampas en personne. Ensuite, vous avez le 2 octobre, donc ça va arriver très bientôt, un artiste scandinave de jazz et blues qui en est quand même à son 10e album. Donc si vous ne le connaissez pas, allez le découvrir. C'est Mike Andersen Band, donc à Montauban, Espace des Augustins. Et toujours Espace des Augustins, vous avez un trio toulousain qui fait du jazz, du rock, de l'électro house, enfin vraiment de tout. C'est le jeudi 5 novembre, spectacle vraiment qualitatif également pour un prix modique, puisque les spectacles dans l'Espace des Augustins, c'est entre 10 et 15 euros à peine. Ensuite, on va du côté de Cahors, donc pour un concert que je vous recommande fortement, c'est la chanteuse La Chica, qui est franco-latino-américaine et qui a vraiment du flow, qui rappe énormément, qui a une énergie de dingue sur scène. Donc dans une petite salle comme les docks, je suis sûre que ça va secouer. Ensuite, on va du côté de Toulouse, où on va retrouver Ben l'Oncle Soul, que vous avez connu avec Soulman. Il passera, donc lui, il aura deux dates. Donc c'est la salle Nougaro qui le reçoit le mercredi 14 et jeudi 15 octobre à partir de 20h30. Et ensuite, vous avez l'excellent jazz électro de Mammal Hands le 4 novembre, toujours à la salle Nougaro. Et également Majid Cherfi. Attention, les places pour Majid Cherfi le jeudi 12 novembre à 20h30 partent très très vite. Vers 11h15, nous retrouverons les deux titres Bonne Humeur et je vous parlerai également d'artistes qui viennent de Nouvelle-Zélande et qui seront en concert ce lundi 28 septembre au Bikini Suspense. Allez, on repart avec 400 Strings.

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1: Et après cet excellent live de The Kings, nous allons retrouver quelque chose de plus calme, puisque c'est l'agenda de certaines sorties cinéma. Alors, tout d'abord, nous allons du côté de La Cour, avec la diffusion de La Vénus électrique, à la salle des fêtes, rue de la Mairie, ce lundi, à 20h30. C'est l'association Kersimage qui vous propose cette séance. Il s'agit de remonter dans les années 20, fin des années 20, en 1928 plus exactement, où c'est l'histoire du coup d'un peintre qui rencontrera une voyante. Et c'est un film qui oscille entre la comédie, les situations cocasses, des moments de doux rire et une belle troupe d'acteurs où chacun donne véritablement corps au personnage. Donc c'est un film du réalisateur franco-tunisien Pierre Salvadori qui est sorti en mai 2026, qui dure 2 heures. Donc voilà, thème de comédie et de romance. Il vous sera demandé 5 euros pour les adultes, les tarifs réduits, demandeurs d'emploi, étudiants, etc. 3 euros. Et pour les abonnés à l'association Kersimage, il vous sera demandé 4 euros. Kersimage change très régulièrement de lieu, c'est-à-dire que c'est un festival qui est itinérant. Et vous pourrez retrouver le programme des diverses séances sur le site kersimage.org. Donc, vous remplacez le Y de Kersi par un I et vous mettez image au pluriel et vous tombez directement sur toute la programmation. Autre séance proposée par Kersimage qui vaut le coup, c'est à Bourg de Visa. Vous allez pouvoir retrouver mardi 29 septembre à 20h30, salle des fêtes Route de Moissac, un film du réalisateur hongrois. Alors, je ne veux pas écorcher son nom, mais je ne m'y connais pas. Ça doit être Gyurgyi, peut-être, Palfi. Également sorti en mai 2026, où là, on se retrouve dans la vie d'une poule. Oui, voilà, la poule est l'héroïne, elle échappe d'un élevage industriel, elle trouve refuge dans la cour d'un restaurant en ruine, où elle découvre l'amour, c'est-à-dire qu'on ne la fait pas passer à la cocotte, et du coup, c'est un combat, on va dire, c'est une apologie à la protection de l'écosystème, et le cinéaste détourne un petit peu le regard pour parler, voilà, à travers cette gallinacée de liberté, au sens beaucoup plus large, mais également de flux migratoires, de clandestinité. Donc c'est vraiment très profond, même si à la base, voilà, l'héroïne est une simple cocotte. Voilà, salle des fêtes, Route de Moissac, je vous conseille vivement ce film, donc mardi à 20h30 en soirée. Autre événement cinéma auquel vous pouvez assister, c'est le 1er octobre à Saint-Amand-de-Pont Pélagale, avec un film, donc L'objet du délit. Le 3 octobre, c'est un ciné-débat à Bourg-de-Visa, Fini de rire. Et c'est toujours l'association Kersimage qui vous propose tout cela. Et donc kersimage.fr pour les infos. Allez, je vous retrouve juste après une petite page d'infos.
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Et maintenant, des informations qui concernent les événements jeunesse. Vous avez à Saint-Nicolas-de-la-Grave, salle Jules Fromage, aujourd'hui et demain, un festival qui s'intitule « Alors, jouons ». Et donc, c'est un festival de jeux. Taga et ses 1000 jeux débarqueront. L'entrée est libre et gratuite. Aujourd'hui, entre 14h et 22h et dimanche, entre 10h et 18h. Venez découvrir des jeux que vous ne connaissez pas. Pourquoi pas apporter les vôtres également et jouer, voilà, avec des personnes que vous ne connaissez pas encore. Une autre manifestation pour les jeunes. C'est du côté du ponton, donc au lac des Chênes à Montaigu de Quercy, que vous attend une boum. Alors il y a marqué la boum des jeunes avec DJ Lolotte. Ne me demandez pas à partir de quand jeune commence. Pour moi, on peut être jeune de 7 à 97 ans puisque ça se situe dans la tête. Mais le principe, c'est en tout cas une après-midi 100% fun et musique. Donc c'est 16h, entre 16h et 17h30 que vous aurez du coup la DJ pour danser, pour

0: dans votre voiture, eh bien, montez le son, car à 11h15, nous allons découvrir cela ensemble.
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7: De la programmation musicale pour ce week-end et un petit peu plus loin avant de te retrouver dans une minute ou deux les deux titres Bonne Humeur. Alors, tout d'abord, nous avons des concerts avec le festival La Fabrique du Jazz. C'est sa 8e édition avec des concerts, déambulations, expositions et déjeuners musicaux. Le parrain cette année n'est ni plus ni moins que le trompettiste mondialement connu Ibrahim Malouf. Et vous avez par exemple à noter aujourd'hui dans la cour du musée Ingres Bourdel un concert d'aftermarché en partenariat avec le Rio. Profitez de la fin du marché dans la ville de Montauban pour vous rendre donc dans la cour du musée avec des concerts live entièrement gratuits. Aujourd'hui, c'est un duo Vent d'Est qui vous attend, donc un duo guitare, chant et violon. Et ce soir, au Théâtre Olympe de Gouges, vous avez Blue Rose Project, c'est l'alliance d'un quintet de jazz et d'un quatuor à cordes. Voilà, donc ils seront sur scène très nombreux et cette combinaison vous transporte ainsi dans les rythmes du jazz, à la passion et l'élégance du tango. Voilà, c'est très varié. Vous avez un pass jazz à 36€ pour 3 concerts au cours du week-end, ou vous achetez directement juste pour ce spectacle, parce que oui, j'ai l'impression que les 2 autres concerts sont partis. Donc là, ne ratez pas le coche, il n'en reste qu'un ce soir et un offert, voilà, juste maintenant, dans quelques minutes, dans la cour du musée. Vous avez en parallèle, bien sûr, l'exposition qui, elle, est accessible. Donc, c'est une exposition de peinture, la note bleue, puisqu'on symbolise toujours le jazz avec, voilà, le label The Blue Note. Et également, Place Nationale, allée de l'Empereur, et Place Lalac, vous avez des déambulations musicales, donc une mini fanfare qui s'appelle le Beam Brass Band, qui est par exemple ce matin là sur le marché et qui vous amène ainsi le jazz traditionnel de la Nouvelle-Orléans. J'espère que vous les croiserez au gré des rues. D'ailleurs, il y a une braderie de certains commerçants toujours dans le centre-ville de Montauban si vous souhaitez vous y balader aujourd'hui. Et il est 11h15, dépassé déjà un petit peu. Nous allons parler aujourd'hui des deux titres Bonne Humeur. Alors, tout d'abord, nous allons parler d'un groupe occitan, donc bien du coin, qui s'appelle Pelquepa, également connu sous le nom de Guillaume Lopez Trio, donc le membre fondateur. Et ils se produiront d'ailleurs à la salle polyvalente de Castelmayran ce soir. En attendant, donc, on va les découvrir avec un de leurs titres. Et ils chantent donc en occitan, mais également en espagnol. Ils s'inspirent des musiques traditionnelles des pays d'Oc, mais également de la Méditerranée, et ils oscillent entre le jazz, le rock progressif, avec des musiques aussi très planantes, le tout étant de beaucoup s'amuser. Le timbre de voix du chanteur est assez sympathique et unique, et parmi les instruments, il y a des flûtes, de la cornemuse, des claviers, des percussions, vraiment un petit peu de tout. Donc les voici dans un extrait qui s'appelle Ont Anam, le trio Pelquepa.

voilà, c'était le trio Perché Pa. Si cela vous a plu, vous pourrez les voir en live ce soir à 17h à Castelmayran, place des Marronniers. Et si vous êtes disponible un petit peu avant, vous avez un atelier d'initiation aux danses traditionnelles occitanes à 15h30. Allez, on part vers le deuxième titre Bonne Humeur du Jour. Alors là, nous allons voyager un petit peu plus loin, puisque c'est un groupe qui nous vient de Nouvelle-Zélande, et c'est un groupe assez grand quand même, puisqu'il est composé de 8 membres. Il s'appelle Fat Freddy's Drop, et ils évoluent dans un mélange de dubs, jazz, soul, roots, reggae. Et alors, à l'origine, le nom de leur groupe vient du LSD, puisque Fat Freddy lui-même s'inspire du chat de Fat Freddy, qui est un félin créé par l'auteur de bande dessinée underground Gilbert Shelton en 1969. Alors, pour l'histoire même de Fat Freddy's Drop, donc eux, ils viennent de Wellington, en Nouvelle-Zélande, et ils ont fait donc un premier album en 2001 qui n'est rien d'autre qu'une très très longue jam session. Vous avez effectivement des titres live qui, pour certains, durent 7 à 10 minutes et qui a été enregistré dans un nightclub de Wellington. Et en 2005, ils sont surtout des artistes de scène, en fait, ils sont connus donc pour leur concert, et un de leurs morceaux sort un petit peu du lot, donc Hope, qui veut dire espoir. Et leur premier album studio va vraiment exploser ensuite. Il s'appelle Based on a True Story, donc basé sur des faits réels. Et il est sorti le 2 mai 2005. Et il a été numéro 1 en Nouvelle-Zélande dès le lendemain. Il est resté 17 semaines dans le top 40 néo-zélandais. Donc vraiment un très très grand succès. Avant d'être mondialement connus, ils sont venus déjà dans un concert en France et ils seront ce lundi dans la salle du Bikini à Toulouse. Cet événement à ne manquer sous aucun prétexte. Et pour vous mettre l'eau à la bouche, je vous mets un de mes titres préférés du groupe qui les représente très bien et qui s'appelle Wandering Eye, Fat Freddy's Drop.

Et voilà, c'était Wandering Eye, donc littéralement l'œil interrogatif, titre de Fat Fruity's Drop, qui sera donc ce lundi au Bikini. J'espère que ça vous a donné envie d'aller les voir. En live, les sessions cuivre sont incroyables, la voix du chanteur passe vraiment super bien. Et en général, les chansons durent longtemps et on passe vraiment par du dub, du step, c'est vraiment un petit peu tout. Donc c'est très dansant également. Si vous n'avez rien à faire lundi et que vous êtes motivé, eh bien c'est le lieu où se rendre. Alors, d'autres concerts donc pour ce week-end et même un petit peu plus loin, vous avez le Puy de Jour à Lozère, qui a des concerts très éclectiques, qui reçoit ce soir un groupe de rock garage des années 60 à 20h30. Donc, vous le trouverez directement Place des Cornières, donc le bar Le Puy de Jour. Vous avez la page Facebook Le Puy de Jour pour également suivre le programme, car il y a des concerts tout le week-end. Et donc, ce groupe de rock trio garage, donc années 60, s'appelle Central Hashish Store. C'est de l'énergie brute et un petit peu folle, avec également des titres des Beatles, un petit peu de pop, donc de garage, du psychédélisme, mais surtout finalement des chansons anglaises. Ensuite, vous avez du côté, alors je vais y arriver, et ah voilà, ça y est, je l'ai. Toujours dans le rock, vous avez les 30 ans du Moons. Alors le Moons, c'est au Bart. Donc le Moons fête ses 30 ans avec un groupe de rock également, donc Section Amiante. Vous allez pouvoir également pogoter demain soir à partir de 20h. Il vous sera demandé 5€ pour l'entrée. Maintenant, on va du côté du Lot, où il y a également des chouettes spectacles, des chouettes concerts qui vous attendent dans un style totalement différent de ce qu'on vient de voir. Nous allons du côté de Montcuq en Quercy-Blanc avec Turbulence Lyrique. C'est au domaine de Ségala. Vous aurez donc un voyage lyrique avec un duo féminin envoûtant. La participation est de 12€ pour les grands, c'est gratuit pour les enfants. Il vaut mieux quand même réserver. Donc le domaine de Ségala, c'est à Porte de Quercy, donc c'est à 10 minutes de Montcuq. Pour les infos, vous pouvez contacter donc le portable 06 83 73 26 94, et sinon vous pouvez retrouver cette info donc en tapant Turbulence Lyrique. Sachez que cet événement est en partenariat avec CFM Radio. Ensuite, on va du côté de l'abbaye nouvelle à Léobard, toujours dans le Lot, code postal 46 300, pour un concert de Silsé à la Sénette. Alors la Sénette, c'est un nouveau lieu artistique donc de cette abbaye, qui permettra d'accueillir des artistes très variés de tous horizons, décidément, pardon. Silsé en particulier, donc c'est une musicienne, compositrice, voyageuse, chanteuse, avec une très jolie voix. Et alors, rien ne l'arrête, elle chante en espagnol, en français, en italien, ou divers dialectes comme l'occitan. Douée en tout, elle s'accompagne à la guitare, et elle a également un compagnon sur scène qui joue de la sitar en fond. Donc 11€ et 13€ pour les entrées, et le tout ce soir à 21h pour situer donc l'abbaye nouvelle, donc les Hauts-Bars. Et pour le téléphone, 06 62 78 25 33. Et un autre concert, dans encore un autre style, c'est de la musique traditionnelle du Périgord. Voilà. C'est la compagnie Au Pas du Bœuf et l'agence Amenée qui présente, avec le soutien de la compagnie Les Bruits Sonnants, la marche du Fifre. Donc c'est Sylvain Roux, l'artiste, qui va prendre son bâton de pèlerin, son sac à dos, et qui va du coup faire 9 jours de marche et 9 concerts. Donc le premier concert, donc dimanche 27 septembre à 18h à Pinsac, place de l'église. Donc vous pouvez aller visiter ce très joli petit village de pierre blanche, typique du Lot, et terminer par ce concert. Allez, on repart en musique, et toujours après de nouvelles informations.

0: Dis donc, c'est romantique ce matin, la programmation sur CFM Radio. Et pour un petit peu de romantisme, vous pouvez aussi chiner en couple, vous balader au gré des divers vide-greniers et brocantes que vous pouvez trouver ce week-end. Et également, ce qui est très à la mode, eh bien, c'est les vides maisons. Alors par exemple, vous avez à Montauban, aujourd'hui entre 8h30 et 17h, donc en intérieur, 4 impasses Maurice Franck Panetier à Montauban, un de ces fameux vides maisons. Et vous en avez un autre à Castelfurus entre 9h et 19h, si c'est dans votre coin, aujourd'hui et demain, des meubles, de la vaisselle, des bibelots, du linge de maison, des livres, des tomettes, un peu de matériel de jardin. 7 chemin des Esclapats, E-S-C-L-A-P-A-T-S. Ensuite, pour les vides-greniers, on va dire un petit peu plus généraux. Bon, on va y arriver. Vous avez du côté d'Albias, demain, un vide-grenier et marché aux puces entre 7h30 et 16h. L'entrée est entièrement gratuite, place de l'hôtel de ville et une bonne centaine d'exposants sont attendus. Du côté de Castelsarrasin, vous avez également un vide-grenier demain toute la journée jusqu'à 18h avec également une centaine d'exposants, le tout place Occitane. Ensuite, du côté de Caussade, un vide-grenier et un marché aux puces qui ouvre assez tôt le matin, qui termine sur les coups de 17h30-18h, avec 150 exposants attendus à l'espace Bonais et son grand parking. Et à Grisolles, ce sont les sapeurs-pompiers qui vous attendent nombreux et nombreuses entre 8h et 18h. Ils proposeront également une découverte activité, donc des petits ateliers autour des camions. Ils vous proposeront des repas, saucisses frites, et le tout à la caserne de Grisolles demain, donc 8h-18h également. Encore un autre vide-grenier, c'est du côté de la ville-dieu du Temple, entre 8h et 17h ce dimanche. Buvette et restauration totalement possible. Et donc c'est sur le parking et à l'intérieur de la salle des fêtes. Encore un autre marché opus, mais un petit peu particulier, puisque c'est le marché des doigts de fée, qui aura lieu demain à Auvillard, autour de la halle, qui est absolument splendide. Si vous n'y êtes jamais allé, si vous êtes nouveau dans le Tarn-et-Garonne, c'est un endroit à visiter. Et le marché des doigts de fée, c'est un marché qui met en avant la création. Vous pouvez ainsi vous procurer tout ce qu'il faut pour vous laisser créatif, des tissus, des accessoires, autres, et pourquoi pas faire des rencontres créatives. Et vous avez également des ateliers qui sont prévus un petit peu toute la journée, à 10h, à 11h30, à 15h30, à 17h. Il y aura un défilé également à 15h, des créateurs amateurs et confirmés qui sont sur place. Et il y aura également une gratiféria. Alors vous allez me dire, mais qu'est-ce à quoi la gratiféria? Eh bien, c'est un échange, en fait. C'est un échange, c'est pas forcément du troc, puisque vous n'avez rien à emmener, mais une gratiféria, c'est un vide-grenier, un vide-maison, un vide-jardin, mais gratuit. C'est-à-dire vous amenez ce qui ne vous sert plus et qui pourra peut-être servir à quelqu'un d'autre et que vous n'avez pas envie de prendre le temps de mettre sur Vinted ou d'amener dans une association. Vous pouvez l'amener en même temps que vous chinez, voilà, sur les puces à Auvillard. Dans quelques minutes, nous retrouverons le PCV de Rémi Taureau et là, 11h45, qui reçoit donc Valentin Vander. Et juste après cette musique d'Étienne Dao, encore quelques informations de sorties culturelles et de loisirs ce week-end.
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Et nous, par contre, nous sommes toujours là pour de nouvelles informations de sorties ou idées. L'été a touché à sa fin et le dernier marché gourmand de Paris d'Islemade aura lieu ce soir. Donc, vous retrouverez divers food trucks avec une animation musicale. C'est l'association des artisans et commerçants de Mozac et Paris d'Islemade qui vous attendent nombreux, donc sur la place principale. Et vous aurez notamment le food truck, par exemple, la fusion créole qui vous proposera un poulet cacahuète, du rougail, des samoussas, bouchons. Et après, vous aurez également de la cuisine plus française ou américanisante. Ensuite, ce week-end, vous avez le salon bio et bien-être. Aujourd'hui et demain, c'est à la salle des fêtes du marché-gare de la ville de Montauban que de nombreux stands vous attendent pour prendre soin de vous. La restauration sera dans le thème puisqu'elle sera bio. L'entrée est entièrement gratuite entre 10h et 18h. C'est l'association Bien Vivre Occitanie qui vous propose cet événement. Voilà, donc le salon bio et bien-être. Ensuite, on va du côté de Bruniquel où le CPIE du Quercy-Garonne vous propose une sortie nature pour écouter le brame du cerf. C'est une soirée pour découvrir ses cervidés, les écouter et peut-être même réussir à les observer. Les informations seront précisées à ceux qui s'inscrivent. Les places sont limitées, la réservation est obligatoire. Donc c'est 10 euros par personne. Et vous pouvez joindre le CPIE Quercy-Garonne par téléphone au 05 63 24 06 26 ou l'adresse mail cpiequercy-garonne@orange.fr. Sinon, vous cherchez simplement dans Google. Alors, sachez qu'il y a une autre session, donc c'est-à-dire qu'en cas de mauvais temps, ça peut être reporté au lundi 5 octobre ou s'il y a beaucoup d'inscrits, ils feront une session également le 5 octobre. Donc, ça peut être très sympathique d'aller découvrir cette drague des animaux de la nature. Ensuite, on va prendre un petit peu soin de soi avec une masterclass qui aura lieu samedi prochain, le 3 octobre 2026. C'est une masterclass donc mouvement et respiration, donc deux ateliers pour développer sa mobilité, sa force, son calme, son bien-être et son équilibre. Donc entre 8h45 et 10h45, vous aurez un cours d'animal flow et entre 10h45 et 12h45, un cours de respiration, voilà, calme mental, etc. Donc c'est l'association Move qui vous attendent donc pour cet atelier qui aura lieu donc samedi prochain à Montauban. Vous avez la page Facebook Respire Move pour les inscriptions. Sinon, vous tapez simplement Masterclass Mouvement Respiration Montauban et vous allez absolument tout retrouver. Je vais un petit peu plus loin également donc au niveau du week-end prochain. Si vous êtes fan de Police et de Sting, c'est une soirée tribute de ces deux groupes qui vous attendent. Donc dans le cadre des soirées branchées à la Canopée, donc la Canopée des Arts, c'est à Fronton, donc là on est dans le 31, mais pas très très loin d'ici encore finalement, donc la Canopée, donc ce tiers-lieu culturel, pareil, très régulièrement, des artistes très sympas, donc c'est un lieu à suivre, qui se situe donc 175 avenue de la Dourdaine, et pour le programme, vous allez sur la-canopée-d-art.com. Et pour ce tribute Police et Sting, il vous sera demandé 10 euros et vous êtes attendu donc samedi prochain à partir de 20h30. Donc on avait parlé des festivals américains qui avaient lieu ce week-end. Il y a également un festival qui commence à être très connu qui est le festival Cadillac 2026. Dans ce cadre, il y aura l'élection de Miss Festi Cadillac samedi 3 octobre avec trois passages différents. Le début du concert aura lieu à 10h. Le tout se situe à Saint-Nicolas-de-la-Grave et il reste quelques places si vous voulez tenter votre chance. Bien sûr, vous devez être habillé dans le thème, donc vraiment pin-up années 60-70, pin-up rock'n'roll, avec charme, personnalité et l'envie d'incarner, voilà, ces icônes de beauté voluptueuse et sulfureuse. Pour participer, il vous faut une photo de plein pied, une petite présentation de vous-même. Vous pouvez vous inscrire, vous avez encore le temps. Donc vous cherchez Miss Festi Cadillac 2026, vous allez sur la page du Festival Cadillac et vous allez retrouver tout cela. Sachez que les bénéfices seront reversés également à la Ligue contre le cancer, puisqu'on retrouvera ce défilé et cette élection donc samedi
prochain. Alors, est-ce que je vous ai dit tout ce que j'avais ? Eh bien, écoutez, oui. Ma foi, je vous laisse en excellente compagnie, puisque je vais vous mettre le PCV maintenant de Rémi Torella, qui chaque semaine reçoit un artiste différent qu'il vous fait découvrir. Vous l'écouterez juste après In Excess. Quant à moi, je vous souhaite de passer une excellente semaine et je vous retrouve la semaine prochaine avec sourire, plaisir et mon compagnon de radio, Jean-Louis Daniel.

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4: Allô, Valentin Vander, bonjour.
5: Oui, bonjour.
4: Alors, l'album La Consolante, maintenant ça fait presque un an hein, qu'il est paru. Vous êtes sur scène une semaine sur deux, vous nous avez dit, entre les goguettes à 3 mais à 4. Je sais jamais le dire, les goguettes.
5: Les goguettes en trio mais à 4.
4: Voilà, les goguettes en trio mais à 4. Et la semaine d'après, seul en scène. Qu'est-ce qui vous ont fait comme retour les programmateurs de spectacles, les directeurs de salles, quand ils vous ont découvert seul dans cet univers-là et pas du tout avec vos collègues des goguettes ?
5: Eh ben, des retours encourageants, très encourageants même, très positifs. Ils étaient assez agréablement surpris de voir que je pouvais proposer autre chose que de la parodie, on va dire. Et donc pour certaines de ces personnes. Il y avait un vrai intérêt aussi à la composition, qui est un domaine qui n'apparaît pas du tout dans l'univers des goguettes, puisqu'on ne fait que des parodies de chansons déjà existantes. Donc là, c'est aussi un domaine dans lequel je peux exprimer un savoir-faire de composition, de mélodie, de chansons, qui vient rencontrer évidemment le cœur de pas mal de personnes et de programmateurs en particulier. Et ça, c'est très agréable aussi d'être reconnu pour ce travail-là.
4: La chanson douce, en quelque sorte, la chanson romantique presque, parce qu'il est, il a des notes comme ça, cet album, hein, de chansons romantiques, on va dire. C'est toujours, c'est jamais vraiment une chanson à la mode, et c'est toujours un peu une chanson à la mode aussi, quoi. Hein, c'est quelque chose un peu de perpétuel.
5: Oui, on m'a déjà fait ce retour d'une certaine intemporalité, quoi, des chansons. J'en fais pas exprès. Mais oui, le romantisme, oui. Alors je m'étais donné comme feuille de route quand même pour ce disque de plus faire de chansons d'amour. Alors, j'ai pas complètement réussi, mais j'avance un petit peu dans le projet par rapport à mes précédents albums qui ne contenaient quasiment que ça. Là, je m'éloigne un petit peu, et mon projet pour les prochains albums, et c'est déjà un peu le cas, si vous venez me voir en concert, vous entendez d'autres chansons qui ne sont dans aucun album, qui sont des nouvelles chansons, mais qui viennent parler un peu plus de concret, de quotidien et de choses plus, on va dire, plus engagées, on va dire, dans ce qu'est la vie aujourd'hui, quoi.
4: Ok, et ben donc à découvrir sur scène. Merci beaucoup, Valentin Vander. L'album s'appelle La Consolante. Et puis, on va vous applaudir sur scène dès que vous êtes dans le quartier. À très bientôt.
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1: Drôle d'oiseau, extrait de l'album La Consolante de Valentin Vander. Valentin Vander était notre invité dans PCV toute cette semaine. La semaine prochaine, un autre album, un autre artiste.
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1: Bonjour à tous. Près de 600 000 personnes attendues cet après-midi, place de la Concorde à Paris. Une messe géante se tient en plein air par le pape Léon XIV en visite en France. Après une veillée qui a réuni 80 000 jeunes hier soir au Stade de France, le souverain pontife s'est rendu ce matin à la Maison Bakita, une structure d'accueil et d'insertion dédiée aux personnes exilées. Il en a profité pour rencontrer des migrants et insister sur l'importance du vivre ensemble dans la dignité et la paix. Le pape Léon XIV est attendu dans la soirée à Lourdes. 260 marches sont prévues dans toute la France ce samedi pour alerter sur le changement climatique. Des rassemblements organisés par un collectif citoyen après un été marqué par des températures records, la sécheresse et les incendies. Les participants réclament notamment un plan d'urgence pour s'adapter au réchauffement et en limiter les conséquences. La cour d'assises de Paris a condamné hier soir Loïc Le Priol et Romain Bouvier à 26 et 19 ans de réclusion criminelle. La sentence est tombée 4 ans après la mort de Federico Martin Aramburu. Les deux militants d'extrême droite étaient jugés pour meurtre et tentative de meurtre sur l'ancien rugbyman du Biarritz Olympique, tué par balle à Paris en 2022 à la suite d'une altercation dans un bar. La cour n'a finalement pas retenu la préméditation. TikTok fait un pas de plus pour encadrer l'usage de son application par les adolescents aux États-Unis. Le réseau chinois accepte de limiter à 2 heures par jour le temps d'utilisation pour les moins de 18 ans. L'accord a été conclu avec l'État de l'Alabama. Il permet aux géants chinois d'éviter un procès qui devait s'ouvrir lundi à Montgomery. Une première procédure de ce type engagée par un État américain contre TikTok. Et puis du sport pour finir. Privée d'une partie de ses cadres, la France aura fait honneur à son statut à l'Euro de volley. Les Bleus ont validé hier leur ticket pour la finale qui se dispute dès ce soir face à la Pologne. Une victoire rondement menée, 3-7 à 1 contre la Finlande. France-Pologne, c'est à 21h. Bonne journée à tous.
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1: Bonjour à tous. Près de 600 000 personnes attendues cet après-midi, place de la Concorde à Paris. Une messe géante se tient en plein air par le pape Léon XIV en visite en France. Après une veillée qui a réuni 80 000 jeunes hier soir au Stade de France, le souverain pontife s'est rendu ce matin à la Maison Bakita, une structure d'accueil et d'insertion dédiée aux personnes exilées. Il en a profité pour rencontrer des migrants et insister sur l'importance du vivre ensemble dans la dignité et la paix. Le pape Léon XIV est attendu dans la soirée à Lourdes. 260 marches sont prévues dans toute la France ce samedi pour alerter sur le changement climatique. Des rassemblements organisés par un collectif citoyen après un été marqué par des températures records, la sécheresse et les incendies. Les participants réclament notamment un plan d'urgence pour s'adapter au réchauffement et en limiter les conséquences. La cour d'assises de Paris a condamné hier soir Loïc Le Priol et Romain Bouvier à 26 et 19 ans de réclusion criminelle. La sentence est tombée 4 ans après la mort de Federico Martin Aramburu. Les deux militants d'extrême droite étaient jugés pour meurtre et tentative de meurtre sur l'ancien rugbyman du Biarritz Olympique, tué par balle à Paris en 2022 à la suite d'une altercation dans un bar. La cour n'a finalement pas retenu la préméditation. TikTok fait un pas de plus pour encadrer l'usage de son application par les adolescents aux États-Unis. Le réseau chinois accepte de limiter à 2 heures par jour le temps d'utilisation pour les moins de 18 ans. L'accord a été conclu avec l'État de l'Alabama. Il permet aux géants chinois d'éviter un procès qui devait s'ouvrir lundi à Montgomery. Une première procédure de ce type engagée par un État américain contre TikTok. Et puis du sport pour finir. Privée d'une partie de ses cadres, la France aura fait honneur à son statut à l'Euro de volley. Les Bleus ont validé hier leur ticket pour la finale qui se dispute dès ce soir face à la Pologne. Une victoire rondement menée, 3-7 à 1 contre la Finlande. France-Pologne, c'est à 21h. Bonne journée à tous.
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5: Allô, Valentin Vander, bonjour.
6: Oui, bonjour.
5: Alors, l'album La Consolante, maintenant ça fait presque un an hein, qu'il est paru. Vous êtes sur scène une semaine sur deux, vous nous avez dit, entre les goguettes à 3 mais à 4. Je ne sais jamais le dire, les goguettes.
6: Les goguettes en trio mais à 4.
5: Voilà, les goguettes en trio mais à 4. Et la semaine d'après, seul en scène. Qu'est-ce qui vous ont fait comme retour les programmateurs de spectacles, les directeurs de salles, quand ils vous ont découvert seul dans cet univers-là et pas du tout avec vos collègues des goguettes ?
6: Eh ben, des retours encourageants, très encourageants même, très positifs. Ils étaient assez agréablement surpris de voir que je pouvais proposer autre chose que de la parodie, on va dire. Et donc pour certains, certaines de ces personnes. Il y avait un vrai intérêt aussi à la composition, qui est un domaine qui n'apparaît pas du tout dans l'univers des goguettes, puisqu'on ne fait que des parodies de chansons déjà existantes. Donc là, c'est aussi un domaine dans lequel je peux exprimer un savoir-faire de composition, de mélodie, de chansons, qui vient rencontrer évidemment le cœur de pas mal de personnes et de programmateurs en particulier. Et ça, c'est très agréable aussi d'être reconnu pour ce travail-là.
5: La chanson douce, en quelque sorte, la chanson romantique presque, parce qu'il est, il a des notes comme ça, cet album, hein, de chansons romantiques, on va dire. C'est toujours, c'est jamais vraiment une chanson à la mode, et c'est toujours un peu une chanson à la mode aussi, quoi. Hein, c'est quelque chose un peu de perpétuel.
6: Oui, on m'a déjà fait ce retour d'une certaine intemporalité, quoi, des chansons. J'en fais pas exprès. Mais oui, le romantisme, oui. Alors je m'étais donné comme feuille de route quand même pour ce disque de plus faire de chansons d'amour. Alors, j'ai pas complètement réussi, mais j'avance un petit peu dans le projet par rapport à mes précédents albums qui ne contenaient quasiment que ça. Là, je m'éloigne un petit peu, et mon projet pour les prochains albums, et c'est déjà un peu le cas, si vous venez me voir en concert, vous entendez d'autres chansons qui ne sont dans aucun album, qui sont des nouvelles chansons et qui viennent parler un peu plus de concret, de quotidien et de choses plus, on va dire, plus engagées, on va dire, dans ce qu'est la vie aujourd'hui, quoi.
5: Ok, et ben donc à découvrir sur scène. Merci beaucoup, Valentin Vander. L'album s'appelle La Consolante. Et puis, on va vous applaudir sur scène dès que vous êtes dans le quartier. À très bientôt.
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1: Drôle d'oiseau, extrait de l'album La Consolante de Valentin Vander. Valentin Vander était notre invité dans PCV toute cette semaine. La semaine prochaine, un autre album, un autre artiste.
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1: Bonsoir à tous. La messe du pape Léon XIV vient de s'achever place de la Concorde à Paris. Le Vatican a annoncé 700 000 personnes pour cet office. Durant son homélie, le souverain pontife a adressé quelques mots à la jeunesse, saluant son enthousiasme et son dynamisme. Le pape Léon XIV est désormais attendu à Lourdes. Près de 200 000 personnes sont attendues. Demain, il s'entretiendra individuellement avec 7 victimes de violences sexuelles dans l'église, dont des victimes de l'abbé Pierre et du scandale de Betharam. 10 ans de réclusion pour Saad Lamjared. Le chanteur marocain a été condamné en appel aujourd'hui à Créteil pour le viol d'une jeune femme en 2016 dans un hôtel parisien. Il avait été condamné à 6 ans en première instance en 2023. La cour a cette fois prononcé une peine de 10 ans avec mandat de dépôt. L'artiste, qui continue de clamer son innocence, va se pourvoir en cassation selon son avocate. Il avait également été condamné en mai à 5 ans de prison dans une autre affaire de viol dans le Var en 2018. Le policier filmé en train de jeter à terre un jeune homme à Carcassonne sera jugé le 6 novembre. Il a été placé hier en garde à vue dans le cadre d'une enquête pour violence volontaire. Le fonctionnaire a ensuite été renvoyé devant le tribunal correctionnel et placé sous contrôle judiciaire. Il lui est interdit d'exercer toute activité dans la police ou la sécurité jusqu'à son audience le 6 novembre. À l'international, la situation reste tendue au Moyen-Orient. L'Arabie Saoudite a subi de nouvelles attaques attribuées aux rebelles houthis du Yémen, notamment à Riyad. Les houthis ont revendiqué les tirs. De son côté, l'Iran propose de rouvrir le détroit d'Ormuz dans un délai de 7 jours. Selon le Wall Street Journal, Donald Trump aurait refusé cette proposition. Les autorités américaines n'ont pas confirmé ce rejet. Du sport et d'abord du rugby. Perpignan s'impose 31-18 face à l'Union Bordeaux-Bègles. Les Catalans ont pris le dessus à domicile. Et puis France-Pologne, c'est ce soir en finale de l'Euro de volley. La France n'a plus remporté l'Euro depuis 2015, coup d'envoi 21h à Milan. Bon début de soirée à tous.
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1: Bonsoir à tous. Après Paris, le pape Léon XIV va s'envoler pour Lourdes. La messe célébrée place de la Concorde s'est achevée devant 700 000 personnes annoncées par le Vatican. Le souverain pontife doit maintenant rejoindre Lourdes où près de 200 000 personnes sont attendues. Demain, il s'entretiendra individuellement avec 7 victimes de violences sexuelles dans l'église, dont des victimes de l'abbé Pierre et du scandale de Betaram. La peine de Saad Lamjared est alourdie en appel. Le chanteur marocain écope de 10 ans de réclusion à Créteil pour le viol d'une jeune femme en 2016. Il avait été condamné à 6 ans en première instance en 2023. La cour a également ordonné son incarcération immédiate. L'artiste conteste toujours les faits, annonce un pourvoi en cassation. En mai, il avait déjà écopé de 5 ans pour un autre viol dans le Var en 2018. Les marches pour le climat mobilisent ce samedi partout en France. Près de 260 rassemblements sont organisés après un été marqué par les canicules, la sécheresse et les incendie. À Clermont-Ferrand, 4 personnes ont été légèrement blessées après qu'un automobiliste a foncé dans la foule. La piste terroriste est écartée. Âgé de 37 ans, le conducteur a été placé en garde à vue après des premiers tests révélant une consommation de stupéfiants. Une journée de rassemblement qui intervient alors que les pompiers entament, eux, 4 jours de mobilisation. Ils réclament davantage de moyens et des recrutements massifs. Une manifestation nationale est prévue mardi à Paris. À l'international, la crise migratoire à Ceuta provoque une importante mobilisation en Espagne. Environ 20 000 personnes ont défilé à Madrid selon les autorités, 180 000 d'après les organisateurs. Elles dénoncent la gestion de l'afflux de migrants et demandent des élections anticipées. Et puis, du sport pour finir, et c'est le grand soir pour l'équipe de France de volley. Les Bleus s'apprêtent à jouer la finale de l'Euro. Après une victoire en 4-7 face à la Finlande hier, la bande d'Andrea Gianni est opposée à l'ogre polonais. Coup d'envoi 21h. Bon début de soirée à tous.
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2: Bonsoir à tous. Dans l'actu sport ce soir, les volleyeurs français à une marche d'un nouveau titre du rugby avec le début de la quatrième journée du top 14 et puis du basket avec la reprise de la Betclic Elite. C'est le grand soir pour l'équipe de France de volley. Les Bleus s'apprêtent à jouer la finale de l'Euro après une victoire en 4-7 face à la Finlande hier soir. La bande d'Andrea Gianni est opposée à l'ogre polonais, grand favori de cette édition qui n'a pas perdu le moindre set. Un défi immense mais pas insurmontable d'après Antoine Brizard. Le capitaine des Bleus a conscience de la performance de son équipe et de la difficulté avant d'affronter la Pologne.
3: On a conscience que c'est spécial ce qu'on est en train de faire, et si au 18 mai quand on avait repris on nous avait dit qu'on serait en finale de l'Euro, on n'y aurait pas cru. Donc, non, c'est fou qu'on fasse une médaille déjà, mais on est à un match d'être champion d'Europe et surtout un match de se qualifier pour les Jeux. Bon, ce serait bête de pas essayer. Ça n'aura rien à voir en termes d'énergie. Ils sont archi favoris, ils dominent le volley mondial en ce moment et ils sont en forme, en place. Si on a une occasion, il faut la prendre et on verra ce qui se passe.
2: En cas de victoire, la France décrocherait son deuxième titre sur la scène continentale après celui de 2015. Le rugby avec le top 14, début de la quatrième journée cet après-midi, et la sensation pour Perpignan. L'USAP s'est imposé 38-25 face à l'UBB en ouverture de cette quatrième journée. Deuxième succès de la saison pour les Perpignanais. Et puis ce soir, le Stade Rochelet se déplacera sur la pelouse de la section paloise à 21h. L'actu sport, c'est aussi le basket qui reprend ses droits. La Betclic Elite est de retour pour une nouvelle saison. Première journée ce soir avec 5 matchs au programme. La soirée se terminera par une rencontre entre Nanterre et Pau-Orthez à 20h30. Et puis en Formule 1, George Russell remporte le Grand Prix d'Azerbaïdjan. Le pilote britannique s'est imposé pour un dixième devant Max Verstappen cet après-midi. Le français Isaac Hadjar complète le podium pour son retour à la compétition après 3 Grands Prix manqués en raison d'une blessure au poignet. Voilà pour l'essentiel de l'actualité. Très bonne fin de journée à tous.
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10: Salut à tous, c'est Léopold, bienvenue dans Digging Time, saison 2, épisode 2 sur CFM Radio. J'ai pris le compte.

sur des vieux vinyles ou sur tout simplement des petites anecdotes qu'on m'a données, et puis aussi pour vous faire redécouvrir des sons que j'ai toujours aimés et que j'avais envie de vous diffuser ce soir. Et on commence ce nouveau Digging Time avec un groupe que j'aime beaucoup parce qu'il a réussi quelque chose d'assez rare, faire de la musique qui peut fonctionner aussi bien dans un casque tranquillement chez soi sur son canapé que sur une piste de danse. Jungle, c'est un duo londonien formé à l'origine par Josh Lloyd Watson et Tom McFarland. Leur musique s'est construite autour d'un mélange de soul, de funk, de disco, de R&B et de musique électronique avec toujours cette obsession du groove. Et ce qui est assez amusant avec Jungle, c'est qu'ils ont longtemps cultivé une image presque anonyme. Alors au début, ils apparaissaient très peu et leur premier clip mettait surtout en avant des danseurs. La danse est d'ailleurs devenue une véritable signature visuelle du groupe. Le morceau que je vous propose aujourd'hui, Where Are You Now, appartient à leur nouvel album Sunshine, sorti en 2026. Le titre est assez représentatif de cette manière qu'a Jungle de fabriquer des morceaux immédiatement accrocheurs avec une basse très présente, des voix qui se superposent et cette sensation de mouvement permanent. Et puis, il y a quelque chose que j'aime beaucoup chez Jungle. Malgré toute la sophistication de la production, ça reste très humain. On attend les influences de la soul des années 70, mais sans avoir l'impression d'écouter un simple exercice de nostalgie. Jungle prend ses vieux ingrédients, la basse, les chœurs, les cordes, le groove, et les remet dans une production contemporaine. Alors, pour ouvrir cette émission, on va se laisser porter par ce groove justement de Jungle avec Where Are You Now sur Digging Time CFM Radio. 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

Jungle, where are you now? Sur CFM Radio, Digging Time, et voilà. Pour commencer, c'est pas trop mal, mais vous me connaissez, on va changer complètement d'atmosphère maintenant avec Casper Krupa. Voilà, j'ai décidé, parce que c'est mon émission et que je fais ce que je veux. Si le nom vous est encore inconnu, retenez-le, je vous le redis, Casper Krupa. Voilà, parce qu'on est face à un musicien qui représente assez bien une nouvelle génération du jazz européen. Casper Krupa est saxophoniste et compositeur polonais. Sa musique se situe quelque part entre le jazz contemporain, l'électronique, l'improvisation et les musiques urbaines. Et ce qui est intéressant chez lui, c'est justement cette volonté de ne pas choisir. Il peut partir d'un langage jazz très traditionnel, puis faire entrer des textures électroniques, des rythmiques beaucoup plus modernes et une certaine influence de la musique club. Et vous savez que j'aime beaucoup la musique club. Le morceau Concrète, c'est le morceau que j'ai décidé de vous diffuser ce soir, porte d'ailleurs assez bien son nom. Le béton, c'est quelque chose de dur, de froid, de très urbain. Et cette idée de ville, de matière, d'architecture, on la retrouve beaucoup dans la manière dont Krupa construit sa musique. Ce n'est pas un jazz qui cherche forcément à être confortable. Il y a quelque chose de très physique dans son jeu de saxophone. Les sons peuvent être presque rugueux, puis soudain devenir beaucoup plus mélodiques. Et franchement, c'est ce que j'ai kiffé à la première écoute. Et je me suis dit direct, mais ça, vraiment, c'est une super découverte. Et c'est exactement le genre de morceau que j'aime du coup. Placé dans Digging Time, c'est parfait. Une musique qui nous oblige à écouter autrement, mais qui reste malgré tout profondément groovy. Casper Krupa et son morceau Concrète, c'est de suite sur Digging Time.

Casper Krupa avec Concrète. On reste dans les musiques électroniques, mais on passe à quelque chose de beaucoup plus frontal. Mode Selector, ce n'est pas la première fois que j'en diffuse, mais là, justement, c'est leur nouvel extrait de leur prochain album. Mode Selector, pour ceux qui ne connaissent pas, c'est le duo allemand formé par Gernot Brandser et Sébastien Zary. Ils viennent de Berlin et depuis le début des années 2000, ils font partie de ces artistes qui ont largement contribué à brouiller les frontières entre techno, IDM, hip-hop, électro et musique expérimentale. Leur particularité, c'est qu'ils n'ont jamais vraiment cherché à rentrer dans une case. Chez Mode Selector, on peut avoir une grosse basse, un rythme complètement tordu, une mélodie presque enfantine et un son qui semble venir d'un vieux jeu vidéo. Le tout dans le même morceau. Et derrière cette apparente folie, il y a énormément de travail sur le son. Leur nouvel extrait, Aorta, est intéressant justement parce qu'il rappelle cette capacité du duo à construire une musique électronique très physique. Le titre lui-même, l'aorte, cette grosse artère qui transporte le son depuis le cœur, donne presque une image parfaite de Mode Selector, quelque chose qui pulse, qui circule et qui propulse. Et puis, Mode Selector, c'est aussi une histoire importante de la scène berlinoise, notamment à travers leur label Monkey Town qu'ils ont créé avec Apparat. Ils ont toujours défendu une électronique qui pouvait être à la fois cérébrale et totalement dansante, et ça, c'est assez rare. Le nouvel extrait de Mode Selector qui vient de sortir cette semaine, Aorta, c'est de suite sur Digging Time.

Voilà pour Mode Selector et leur nouveau titre. On ralentit un peu maintenant. Place à Joke et à Dusk Shuffle. Rien que le titre donne déjà une image. Dusk, c'est le crépuscule. Ce moment un peu particulier où la journée disparaît doucement et où la nuit commence. Et c'est exactement le genre d'image que peut provoquer ce morceau. On est dans une musique qui fonctionne avec beaucoup sur l'atmosphère, sur le mouvement et sur cette sensation de flottement. Ce qui m'intéresse ici, c'est le contraste avec le morceau précédent. Avec Mode Selector, on avait quelque chose de très physique, presque indus. Avec Joke, on entre dans une zone plus contemplative. Et c'est aussi ça que j'aime dans la construction d'une émission. Ne pas forcément enchaîner des morceaux qui se ressemblent, mais chercher des correspondances d'humeur. Dusk Shuffle, c'est une musique de transition, une musique pour ce moment où la lumière baisse, où la ville change de couleur, où l'on ne sait plus très bien si la journée est terminée ou si la nuit ne fait que commencer. Et c'est de suite sur CFM Radio.

0: C'était Jock, Dux Shuffle, sur CFM Radio, Digging Time, épisode 2, saison 2. Et maintenant, on va parler d'un artiste dont le nom résume déjà assez bien son univers, God Bless Computers. Oui, c'est son nom de scène. Derrière ce nom se trouve Lorenzo Nada, producteur italien qui mélange depuis plusieurs années hip-hop instrumental, soul, jazz, musique électronique et culture du sample. Finalement, tout ce que j'aime dans la musique. Et Jazz Circus, c'est le titre que je vais diffuser ce soir. Rien que le titre, du coup, nous donne déjà une bonne piste. Parce que chez God Bless Computers, le jazz n'est jamais traité comme quelque chose de figé. C'est plutôt une boîte à outils, une batterie, une contrebasse, un piano, une petite boucle de saxophone, et tout ça peut être découpé, ralenti, répété, transformé et replacé dans une production électronique. C'est évidemment une démarche qui vient en partie de la culture hip-hop. Le sampling a permis à des générations de producteurs de considérer les anciens enregistrements comme une matière première. Et God Bless Computers appartient clairement à cette famille de producteurs qui savent créer un morceau à partir de petits fragments de plusieurs musiques différentes. Il y a aussi une dimension presque artisanale dans sa musique. On n'est pas forcément dans la démonstration technique, on est davantage dans le détail, une texture ici, une petite percussion par là, un souffle, un grain, une boucle qui revient, et au final, on obtient quelque chose de très organique. Fini de parler, Jazz Circus, God Bless Computers, très bonne écoute sur CFM Radio Digging Time.
1: Let's go.

voilà pour God Bless Computers et Jazz Circus. Excellente, je suis très content de cette petite compilation. Oui, voilà, il faut le dire aussi. Il faut se balancer des fleurs de temps en temps parce que personne ne le fera à votre place. Voilà, on arrive maintenant à l'un des grands rendez-vous de cette émission, Ezra Collective. C'est pas la première fois, encore une fois, que j'en passe, mais là, le groupe londonien revient aujourd'hui avec son nouvel album, Here Because I Hop. Et le titre de l'album est important parce qu'il résume assez bien la philosophie du groupe. Ezra Collective est né dans les programmes de jeunesse de la scène jazz londonienne, notamment Tomorrow's Warriors. Le groupe réunit Femi Coleozzo à la batterie, son frère TG à la basse, Joe Harmon-Jones au clavier, James Mollison au saxophone et Heath Hogan-Joby à la trompette. Mais réduire Ezra Collective au jazz serait une erreur. Chez eux, on retrouve le jazz évidemment, mais aussi l'afrobeat, le grim, le hip-hop, le reggae, le calypso et toute une histoire de la musique noire britannique et africaine. Femi Coleozzo a notamment travaillé avec Tony Allen, le légendaire batteur de Fela Kuti. Il racontait d'ailleurs comment cette rencontre avait changé sa manière de comprendre la batterie, apprendre à laisser de l'espace, à ne pas remplir chaque seconde. Et cette idée d'espace est importante chez Ezra Collective. Leur musique peut être extrêmement énergique mais elle respire. Moi aussi, il faut que je respire d'ailleurs. Le nouvel album est construit autour de l'idée d'espoir. Comment des musiques nées dans des contextes difficiles ont-elles souvent produit autant de joie? C'est une question magnifique. Et le groupe y répond avec sa musique. L'album traverse plusieurs territoires et plusieurs générations de la diaspora africaine, de l'Afrique aux Caraïbes jusqu'à Londres. Et parmi les invités, on trouve notamment Passalieu, Lila Ike, Leona Lewis et Libyanka. Le morceau que j'ai choisi s'appelle Sweet Echo. Il arrive en troisième position de l'album et résume bien cette capacité du groupe à faire dialoguer le jazz avec une musique beaucoup plus large. Ezra Collective, c'est de suite sur Digging Time. Très bonne écoute à tous.

Sweet Echo. Le premier extrait, enfin le nouvel extrait du nouvel album d'Ezra Collective. On fait maintenant un petit voyage dans le temps. Retour en 1960 avec Bobby Timmons. Bobby Timmons est un pianiste américain né à Philadelphie et son histoire explique beaucoup de choses sur son style. Il commence le piano très jeune et grandit dans un environnement religieux. Son grand-père était responsable d'une église et Timmons y joue de l'orgue. Et cette influence du gospel va rester profondément ancrée dans son jeu. Mais Bobby Timmons va ensuite devenir l'un des grands pianiste du hard bop. Il va notamment jouer avec deux formations absolument essentielles de cette époque, les Jazz Messengers, Dark Berkeley, et le groupe de Cannonball Adderley. Et c'est justement dans ces groupes qu'il va faire connaître certaines de ses compositions, notamment Moanin, That Deer et This Here deviennent des morceaux emblématiques de son répertoire. Le morceau que l'on écoute aujourd'hui donne d'ailleurs son nom à son premier album, This Here is Bobby Timmons, enregistré en janvier 1960 avec Sam Jones à la contrebasse et Jimmy Cobb à la batterie. Ce qui frappe immédiatement chez Timmons, c'est le mélange entre le jazz moderne et quelque chose de beaucoup plus ancien, le blues et le gospel. Son piano peut être très sophistiqué, mais il garde toujours une pulsion presque populaire finalement. Et c'est probablement pour ça que sa musique reste aussi accessible aujourd'hui à tous et pour tous. On ne peut pas être spécialiste de jazz et immédiatement comprendre ce qu'il raconte. Et c'est plutôt ça qui est agréable finalement, parce que ça permet de laisser la porte ouverte et le champ des possibles à des mecs qui arrivent, comme moi, qui sont des néophytes dans ce milieu. Mais grâce à certains groupes, à certains compositeurs, ça nous permet de rentrer et de commencer à apprécier finalement un mouvement ou un genre musical dont on ne connaissait absolument rien à la base. Et ça, c'est super. Bobby Timmons le fait très bien. Et This Here, c'est l'extrait que je diffuse maintenant sur Digging Time. Bonne écoute.

Et voilà, ce petit détour dans les années 60 avec Bobby Timmons, This Here. Après ce petit, justement, détour dans le hard bop, on passe plutôt maintenant vers le reggae avec un super artiste, une très très belle découverte, Marcus Gadd. Marcus Gadd est un artiste originaire de Nouvelle-Calédonie et sa musique est profondément marquée par le reggae roots, le dub et une spiritualité très présente. Mais chez lui, le reggae n'est jamais simplement une musique de détente. Il y a toujours une dimension collective, sociale et spirituelle. Le titre Rally Round signifie en quelque sorte rassemblez-vous, réunissez-vous. Et le message est assez clair, se retrouver, se rassembler, faire bloc. Et non, ce n'est pas un message ou c'est pas un extrait d'un discours politique de Jean-Luc Mélenchon. Mais ça pourrait l'être parce que c'est bien fait et parce qu'il le faut. Il faut se rassembler, il faut se réunir et faire bloc. Et Marcus Gadd le dit si bien dans ce son. Ce morceau, du coup, fait partie du projet For All avec notamment Tamal. Il y a quelque chose d'intéressant dans le parcours de Marcus Gadd. Son reggae vient d'un endroit géographique assez éloigné de la Jamaïque. Mais il montre à quel point la culture reggae a voyagé. Le reggae est devenu une langue musicale finalement mondiale. Il peut être joué à Kingston, comme à Londres, à Paris ou en Nouvelle-Calédonie. Et c'est le cas de Marcus Gadd qui, finalement, cette histoire passe notamment par les paysages et sa culture du Pacifique. Et c'est ce qui donne à sa musique cette sensation particulière. Elle est profondément roots, mais elle ne cherche pas à reproduire exactement la Jamaïque. Marcus Gadd, Rally Round, c'est de suite sur CFM Radio, Digging Time.

Marcus Gad, Rally Round sur CFM Radio. On arrive maintenant à un autre grand nom de la musique électronique et Bonobo. Derrière Bonobo se trouve Simon Green, producteur britannique installé depuis longtemps parmi les artistes majeurs de la scène électronique. Et Bonobo a toujours eu cette particularité. Il peut faire de la musique électronique sans jamais donner l'impression que la machine est au centre. Chez lui, les instruments acoustiques, les percussions, les cordes et les voix ont toujours une place très importante. Son nouvel album, qui vient de sortir cette semaine, s'appelle Distance in Static. Le titre évoque cette idée de chercher un signal au milieu du bruit, de chercher quelque chose dans la distance et dans le brouillard sonore. Et le morceau que j'ai choisi est particulièrement intéressant, Choukoufé. Bonobo raconte avoir eu accès à des archives du label iranien Caltex Records. Il a découvert un morceau de l'artiste Choukoufé, avec notamment une partie de violon très rapide et un fragment vocal. Il a alors construit son morceau autour de ce matériau. Et il y a quelque chose d'assez beau dans cette démarche. Le sample n'est pas utilisé uniquement comme une décoration sonore. Il devient une manière de faire voyager une mémoire musicale. Une musique iranienne ancienne se retrouve du coup transformée dans une production électronique contemporaine britannique. Et Bonobo expliquait que ce morceau avait été réalisé avant les événements récents en Iran, mais qu'il lui semblait ensuite encore plus important de mettre en lumière cet héritage musical et culturel. C'est exactement ce qui rend le sampling passionnant lorsqu'il est bien utilisé. Une musique ancienne ne disparaît jamais. Elle continue son voyage. Bonobo Choukoufé, l'extrait de Distance in Static qui vient de sortir cette semaine. C'est en exclusivité sur CFM Radio, Digging Time.

voilà, c'est ici que se termine ce deuxième épisode de la saison 2 de Digging Time. Du jazz au reggae, du hip-hop à l'électronique, des musiques traditionnelles au sampling. Une nouvelle fois, on aura essayé de faire circuler le groove d'un univers à l'autre. Merci d'avoir été avec moi pour cette nouvelle sélection. On se retrouve samedi prochain, 19h, pour un nouvel épisode sur CFM Radio. Et puis en attendant, rediff mardi, 22h. Prenez soin de vous, prenez soin de vos oreilles et surtout continuez à diguer. On se termine avec Tomorrow et le titre Somewhere Else. Ciao.

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1: Bonsoir à tous. Une messe géante pour conclure son passage à Paris. Le pape s'est exprimé cet après-midi devant 800 000 fidèles, selon les chiffres du Vatican. Une foule qui s'étendait sur près de 3 km entre la place de la Concorde et les Champs-Élysées. Léon XIV a appelé à résister au matérialisme et à respecter la dignité humaine. Plusieurs personnalités politiques ont assisté à cette messe. Marine Le Pen et Jordan Bardella pour le Rassemblement National, Éric Zemmour, Dominique de Villepin, Gabriel Attal ou encore Bruno Retailleau et François Fillon. Le pape s'est envolé en fin de journée vers Lourdes où il donnera une nouvelle messe demain matin. Dans l'actualité aussi, des marches pour le climat organisées aujourd'hui partout en France. Plusieurs centaines de personnes dans le cortège marseillais, plus de 700 participants à Rouen, plus de 800 à Saint-Étienne. Les manifestants demandent au gouvernement d'agir après un été marqué par les canicules et les incendies. Le chanteur marocain Saad Lamjared, condamné à 10 ans de prison, une peine plus lourde qu'en première instance. Il était jugé en appel pour viol aggravé. Le chanteur est reconnu coupable d'avoir violé une femme de 20 ans dans une chambre d'hôtel. C'était en 2016, alors qu'il était alcoolisé. L'artiste clame son innocence. Un de ses avocats annonce un pourvoi en cassation. À Carcassonne, le policier soupçonné d'avoir jeté à terre un jeune homme est placé sous contrôle judiciaire. Il sera jugé début novembre, annonce le parquet. Les faits s'étaient produits en juin, le jour de la fête de la musique. Le jeune projeté à terre est décédé 13 jours plus tard. Pour le moment, il n'existe aucun lien de causalité, précise le parquet. Des dizaines de milliers de personnes ont défilé aujourd'hui à Madrid, en Espagne, pour protester contre la gestion du gouvernement face à la crise de Ceuta. 70 000 migrants venus du Maroc avaient afflué en juillet dans l'enclave espagnole. Les manifestants accusent le gouvernement de ne pas protéger les frontières du pays et réclament des législatives anticipées. Et puis, France-Pologne, c'est ce soir, finale de l'Euro de volley. Les Bleus n'ont plus remporté l'Euro depuis 2015. Coup d'envoi à 21h. Très bonne soirée à tous, à notre écoute.

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et bienvenue au cœur des années 60 de l'ami Pierrot. Cette semaine, je vous propose de célébrer les débuts d'un génie du rock américain apparu au milieu de cette décennie flamboyante de la musique, Monsieur Frank Zappa. Pour cette seconde émission de la saison, place à un rendez-vous musical d'une qualité exceptionnelle à l'occasion d'une sortie vinyle et CD considérable rassemblant plus de 100 titres. Nous allons donc à notre tour célébrer bien sûr ensemble les 60 bougies de l'album culte du tout premier opus de Zappa et de ses mythiques Mothers of Invention, l'excellent et cultissime Freak Out, sorti initialement le lundi 27 juin 1966. Vous êtes sur Planet 60s avec Pierrot. Maintenant, les copains attachés aux ceintures et replongeons directement dans le son fou de ce chef-d'œuvre musical des 60s qui révolutionna le rock dès sa sortie dans les bacs de vinyle. C'est parti pour un marathon passionnant sur les tout débuts de Frank Zappa. Montez le son sans plus attendre. Voici le génial titre Angry Freaks Daddy.

0: entrée en matière fracassante avec ce Hungry Freaks Daddy, le grand Zappa donc annoncé en cette année 1966. Tout de suite, la couleur. Désormais, le monde de la musique allait devoir faire avec lui. Un rock féroce, ô combien efficace et surtout ultra rythmé, qui, comme on vient de l'entendre, n'a pas pris une ride, même 60 années après.
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0: Au morceau suivant, Zappa change de style, mais garde toutefois son esprit piquant. Le jeune maître s'attaque en effet au cliché des chansons d'amour niaise qui passaient alors en boucle à la radio à l'époque. Utilisant l'ironie comme arme absolue et comme personne, le jeune Frank prévient dès lors son public du moment que lui n'a pas de cœur. Place au deuxième titre maintenant du chef-d'œuvre inaugural de la très prolifique carrière de ce musicien hors du commun.

C'était l'excellent titre de Frank Zappa et de ses Mothers of Invention, I Ain't Got No Heart. Allez, maintenant, on quitte l'ironie pour plonger dans le morceau qui restait comme étant le plus mystérieux, mais aussi glaçant de cet album. En pleine guerre froide, Zappa signe donc une critique très lourde, mais aussi psychédélique de la censure et du contrôle des esprits en Amérique, ce qui fit ressentir aux auditeurs de l'album, à ce moment-là, une ambiance très pesante. Voici donc maintenant Who Are the Brain Police?

l'époque de sa sortie au mois de juin 1966 chez Verve Records, Freak Out, au-delà d'être le premier disque historique de Frank Zappa, fut également le premier opus de ses mythiques Mothers of Invention et l'un des premiers doubles albums de l'histoire du rock avec le cultissime Blonde on Blonde d'un certain Bob Dylan, sorti une semaine auparavant, le 20 juin 1966. Pour en revenir maintenant à son tout premier album légendaire d'entrée de jeu, Frank Zappa et ses Mothers of Invention firent donc déjà exploser toutes les frontières. Des chansons inspirées du doo-wop au rhythm and blues, des orchestrations au free jazz, sans compter toutes les innombrables manipulations de bandes et collages sonores qui s'y sont côtoyées sans véritable souci de convention. Tout de suite, sur notre fréquence, voici le superbe Motherly Love.

0: incontestablement un autre morceau phare des débuts de Frank Zappa et de ses célèbres Mothers of Invention. Nous écoutions donc à l'instant le cinquième titre, faisant partie à l'époque du listing track de cet album cultissime, Freak Out, et l'excellent Motherly Love.
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0: P60s, émission spéciale, 60 ans du premier album du légendaire Freak Out de Frank Zappa et de ses illustres Mothers of Invention. Allez les copains, on monte encore le son de la radio d'un cran, cette fois-ci pour l'écoute de deux morceaux exceptionnels pondus par notre génial moustachu à l'époque. Voici donc pour vous les titres How Could I Be Such a Fool, suivi de Wowie Zowie. C'est parti les amis, enchaînement direct sur notre antenne.

0: Quel enchaînement de folie, vous ne trouvez pas? On passe ainsi de la balade amoureuse de How Could I Be Such a Fool au rythme totalement fou et décalé de Wow Is Zoe. Eh bien oui, les copains, c'est incontestablement à l'écoute de ces petits chefs-d'œuvre musicaux que l'on voit que Frank Zappa frisait ainsi la perfection dès ses débuts.
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0: Allez, on enchaîne cette spéciale que Play 60 est votre serviteur, Pierrot, dédié cette semaine aux 60 ans du premier album de Frank Zappa, Freak Out. Nous allons enchaîner cette fois-ci avec un autre titre directement tiré des sessions cultes de cet opus flamboyant. Anyway, The Wind Blows, morceau qui fut excessivement important dans les débuts de la carrière de l'artiste, puisque composé par ce dernier juste après son divorce. Musicalement parlant, le rythme de ce titre était incroyablement efficace pour l'époque, puisque il nous montre une pop-rock très haut de gamme à la mesure du talent du jeune compositeur. Tout de suite, donc, voici pour vous le génial Anyway, The Wind Blows par Frank Zappa et ses illustres Mothers of Invention.

Voilà, c'était le fameux Anyway de Windows par Frank Zappa et ses Mothers of Invention. On reste sur ce rythme ultra impeccable. Après cet excellent morceau, en 1966, Zappa, dès ses tout débuts prometteurs, explorait donc plein pot les déceptions amoureuses, mais toujours avec une énergie folle. Mais aussi, tant qu'à faire, avec un groove très moelleux. Le prochain morceau que nous allons entendre sera certes court, mais direct et surtout ultra efficace pour secouer les belles ondes rétro de cette belle Play 60s. On écoute donc un autre titre paru à l'époque sur l'album Freak Out, I'm Not Satisfied.

0: C'était I'm Not Satisfied, un morceau dont la grande force en cette année 1966 monumentale fut d'être rempli non seulement de groove, mais aussi d'énergie. Encore une fois, on peut dire merci au génial Frank Zappa de nous avoir offert cette véritable pépite d'une grande musicalité.
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0: Le prochain morceau de Freak Out que je vais vous faire entendre maintenant marqua peut-être plus à l'époque que tous les autres titres de l'album, les sessions de cet opus culte des 60s, ainsi peut-être que les premiers auditeurs dans le sens où à l'époque il servait de clôture au disque original. Dans ce titre, le maître Frank Zappa, bien sûr, déploya comme jamais un rythme théâtral et l'ironie mordante dont lui seul fut si souvent coutumier dès ses débuts. Voici donc pour vous, maintenant, l'excellent You're Probably Wondering Why I'm Here.

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1: L'60s spécial Frank Zappa and the Mothers of Invention, les 60 ans de l'album Freak Out. Nous écoutions donc à l'instant You're Probably Wondering Why I'm Here, le titre donc qui mettait un point final de façon magistrale au dernier sillon de cet album culte de 1966, le tout avec cette ironie théâtrale déjà si propre à Zappa à l'époque.
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1: Et maintenant, les amis, place à notre sélection de morceaux bonus de cette année 1966, légendaire des débuts de Frank Zappa et de ses Mothers of Invention. On commence donc très fort la suite de cette spéciale 60 ans de l'album Freak Out avec un blues rock féroce, lourd et prophétique, écrit par le maître lui-même après les émeutes raciales de Los Angeles de 1965. Attention, les secousses, les copains, voici le puissant Trouble Every Day.

Un texte engagé, un harmonica assassin et une énergie brute dans ce morceau emblématique des débuts du Grand Zappa. C'était donc à l'instant, sur ces belles ondes rétro de plein 60s, la bombe blues rock de l'album Freak Out de 1966, Trouble Every Day. Vous le savez peut-être, le producteur qui a signé Zappa et ses Mothers of Invention pour l'enregistrement de ce premier album culte l'a fait au départ en pensant que ces derniers étaient un groupe de blues traditionnel, ce qu'ils n'étaient pas dans la réalité. Imaginez maintenant quelle ne fut pas la surprise totale du dit producteur en question lorsqu'il fit face à cet ovni totalement déjanté. Trop tard pour lui, car le piège était tendu, le contrat était bien signé et le mythe du moustachu bien lancé. La preuve en musique avec deux pépites zappaïennes sur PS60s, Help, I'm a Rock, suivi de Plastic People.

0: Deux morceaux totalement déjantés des débuts de Zappa et de sa bande de fous furieux. À l'instant, donc, sur cette belle Play 60s musicale rétro 100% dédiée aux années 60, c'était la folie pure de Help, I'm a Rock, suivi de la satire mordante de Plastic People. Deux morceaux qui nous montrent encore une fois que le génial Frank Zappa, avec ses Mothers of Invention, était alors au sommet de l'art de la provocation dès leur début en 1966. En somme, un choc musical dont on ne se lasse surtout pas.
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0: Comme on a pu l'entendre à l'instant, à ses tout débuts de carrière, le jeune musicien Frank Zappa était déjà au sommet au niveau de la provocation. Au reste, au cœur du premier album Freak Out, paru en 1966, pour la suite de cette spéciale, place un autre moment de pure folie, enregistré peu de temps après par Frank Zappa et ses Mothers of Invention. Toujours, voici l'excellent Flower Punk.

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Le génie de Frank Zappa dans toute sa splendeur, c'était donc le titre Flower Punk, une parodie survoltée du mouvement hippie de l'époque sur la planète 60s de l'ami Pierrot. Et pour terminer cette spéciale dédiée aux 60 piges du premier album de Frank Zappa et de ses célèbres Mothers of Invention, Freak Out, on va terminer avec un morceau que l'illustre musicien avait gravé lors de ses toutes premières séances en studio en 1966. Merci à toutes et à tous pour votre fidélité. Prenez bien sûr soin de vous et à lundi 13h via la rediff de cette présente émission. Sinon, à samedi prochain, 21h, dans le Match des Copains, l'autre grand rendez-vous musical des années 60 sur CFM Montauban. Salut les copains!

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2: Bonsoir à tous. Une messe géante pour conclure son passage à Paris. Le pape s'est exprimé cet après-midi devant 800 000 fidèles, selon les chiffres du Vatican. Une foule qui s'étendait sur près de 3 km entre la place de la Concorde et les Champs-Élysées. Léon XIV a appelé à résister au matérialisme et à respecter la dignité humaine. Plusieurs personnalités politiques ont assisté à cette messe. Marine Le Pen et Jordan Bardella pour le Rassemblement National. Éric Zemmour, Dominique de Villepin, Gabriel Attal ou encore Bruno Retailleau et François Fillon. Le pape s'est envolé en fin de journée vers Lourdes où il donnera une nouvelle messe demain matin. Dans l'actualité aussi, des marches pour le climat organisées aujourd'hui partout en France. Plusieurs centaines de personnes dans le cortège marseillais, plus de 700 participants à Rouen, plus de 800 à Saint-Étienne. Les manifestants demandent au gouvernement d'agir après un été marqué par les canicules et les incendies. Le chanteur marocain Saad Lamjared, condamné à 10 ans de prison, une peine plus lourde qu'en première instance. Il était jugé en appel pour viol aggravé. Le chanteur est reconnu coupable d'avoir violé une femme de 20 ans dans une chambre d'hôtel. C'était en 2016, alors qu'il était alcoolisé. L'artiste clame son innocence. Un de ses avocats annonce un pourvoi en cassation. À Carcassonne, le policier soupçonné d'avoir jeté à terre un jeune homme est placé sous contrôle judiciaire. Il sera jugé début novembre, annonce le parquet. Les faits s'étaient produits en juin, le jour de la fête de la musique. Le jeune projeté à terre est décédé 13 jours plus tard. Pour le moment, il n'existe aucun lien de causalité, précise le parquet. Des dizaines de milliers de personnes ont défilé aujourd'hui à Madrid, en Espagne, pour protester contre la gestion du gouvernement face à la crise de Ceuta. 70 000 migrants venus du Maroc avaient afflué en juillet dans l'enclave espagnole. Les manifestants accusent le gouvernement de ne pas protéger les frontières du pays et réclament des législatives anticipées. Et puis, France-Pologne, c'est ce soir, finale de l'Euro de volley. Les Bleus n'ont plus remporté l'Euro depuis 2015. Coup d'envoi à 21h. Très bonne soirée à tous, à notre écoute.
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7: Cette semaine dans PCV, c'est Valentin Vander qui nous présente la consolante. Valentin Vander, c'est un des chanteurs des Goguettes en trio mais à quatre. Vous savez, ce groupe toulousain qui fait des chansons parodiques en portant un regard acide et comique, bien sûr, sur les faits de société. Valentin Vander, en parallèle de ce groupe, a un projet solo qui s'appelle Valentin Vander, tout simplement. C'est déjà son troisième album, La Consolante. On l'avait rencontré en janvier dernier, lors du lancement du festival Des Tours de Chant aux Bijoux à Toulouse. Il nous avait fait un morceau en direct dans l'émission Qu'est-ce qu'on déguste. C'était déjà un morceau de cet album. Là, si on l'appelle cette semaine dans PCV, c'est tout simplement parce qu'il est par chez nous dans pas longtemps. Regardez à droite à gauche sur les réseaux sociaux, vous allez trouver la liste des concerts près de chez vous. Valentin Vander nous présente La Consolante tous les jours à 11h30, 15h30, 17h50 et quand vous le voulez sur cfmradio.fr.
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0: Valentin Vander. Valentin Vander est notre invité dans PCV cette semaine.
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0: Allô, Valentin Vander, bonjour.
1: Bonjour.
0: Merci d'être là dans PCV cette semaine autour de votre album solo, La Consolante. On parle pas là des goguettes à 3 ou à 4. Là, c'est tout seul. Hein. C'est Valentin Vander himself. Et c'est le projet intimiste, quoi. Hein, celui où vous êtes tout seul.
1: Oui, c'est ça. C'est la principale différence avec le projet des goguettes où on est 4. L'autre différence aussi, c'est que le contenu, c'est des chansons plus poétiques, moins à portée humoristique, même s'il y a aussi de l'humour et de l'engagement, mais c'est pas le cœur effectivement de la direction artistique.
0: Mais alors, juste avant de vous passer un coup de fil, j'étais en train de regarder la tournée des Goguettes. Il y a une grosse tournée quand même qui se prépare. Ça vous laisse du temps quand même pour votre projet solo, Valentin ?
1: Eh ben, pas beaucoup forcément, mais un petit peu, oui, parce que j'ai la chance de d'avoir des camarades qui ont des enfants et qui ont donc des semaines de garde un petit peu spécifique, et donc nous jouons avec les goguettes sur ces semaines, une semaine sur deux, et donc ça me laisse une semaine sur deux pour mes autres projets.
0: Ouais, sacrée organisation. On s'était rencontrés en janvier dernier sur une émission spéciale qu'on avait fait au Bijou à Toulouse pour le festival des Tours de Chant. L'album La Consolante sortait dans ces eaux-là, hein, je crois. Ouais. Qu'est-ce qui s'est passé depuis ? Alors, est-ce que déjà la sortie de l'album a été conforme aux attentes que vous pouviez en avoir ?
1: Oui, c'est mon troisième album solo, et je crois que c'est celui qui a eu la meilleure réception, on va dire, tant au niveau du public qu'au niveau critique, où j'ai eu pas mal de d'articles chouettes qui parlent du disque. Tous mes spectacles, se passent très bien. Je suis plutôt plus à l'aise en live que en studio pour préparer des disques, et donc mon principal paramètre d'appréciation du succès, on va dire, c'est le succès des spectacles. Et depuis le début de cette tournée, je rencontre vraiment que des gens très enthousiastes à l'issue des représentations. Et c'est très bien. Il y a eu aussi le concert de sortie d'album à Paris, aux Zèbres de Belleville, en mars, qui a été un fort succès. Et puis aussi, dans les temps forts, des premières parties comme celle des Fata Picard à Limoges ou le spectacle de Barjac cet été. Je suis bien amusé également.
0: Donc voilà une affaire qui roule. La Consolante, c'est le titre de l'album. On en écoute un extrait. Et puis on se dit à demain. Salut Valentin.
1: Salut.
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4: Allô, Valentin Vander, bonjour.
5: Oui, bonjour.
4: Merci d'être là dans PCV cette semaine. Je suis en train de regarder, d'admirer, que dis-je, la pochette de la Consolante, une pochette très fleurie, très poétique, du coup, sur laquelle vous êtes assis en blanc sur une chaise blanche. Et autour de vous, voilà, il y a un parterre de fleurs comme ça. Qu'est-ce que ça signifie, cette première de couve de cet album ?
5: Ah bah alors d'abord j'aimerais rendre hommage à cette occasion à mon ami Yeshe Engel qui est l'auteur de cette pochette, qui est celui qui a pris la photo et qui a fait le graphisme autour de cette photo. Et on a beaucoup parlé avec Yeshe de du sens de la Consolante, de ce que je voulais dire dans ce titre et dans ce disque. Et le thème de la fleur est arrivé assez vite puisque ça nous semblait être un voilà, évidemment, une métaphore de consolation assez puissante que celle de la fleur qui naît après le printemps et qui vient percer voilà, les jours gris d'un petit peu de couleur. Et donc, après, de fil en aiguille, le

0: bah, évidemment, on sait bien qu'écrire des chansons et les chanter, ça résout pas grand chose aux problèmes du monde, mais que ça nous apporte quand même une consolation, et qu'en soi, c'est pas rien. Et que c'est peut-être à ça qu'on sert, à se consoler et à consoler les autres.
1: Allez, un petit coup de consolation sur CFM Radio dans PCV, puisqu'on écoute la consolante de Valentin Vander. Et puis on se dit à demain. Salut Valentin.

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0: La Consolante, voilà le titre qui a donné son nom à cet album de Valentin Vander. Valentin Vander est notre invité dans PCV cette semaine.
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0: Allô, Valentin Vander, bonjour.
4: Bonjour.
0: Merci d'être là dans PCV cette semaine pour parler de votre projet solo. Même si les Goguettes en folie sont sur les routes de France et de Navarre, Valentin Vander, lui aussi, est sur les routes. Comment c'est d'ailleurs quand vous êtes sur les routes, comment c'est sur scène, Valentin Vander? Il y a des musiciens, vous êtes tout seul, comment ça joue?
4: Alors, je suis complètement seul. C'était l'idée de base de ce spectacle, d'essayer de faire un spectacle complet en étant seul sur scène. Non pas que j'aime pas les gens, hein, mais justement j'ai d'autres projets dans ma vie artistique où j'ai le plaisir de partager la scène avec d'autres gens. Et là j'avais envie d'expérimenter un petit peu la solitude. Et donc pour essayer de pallier un peu à cette solitude, il y a quand même

0: plein d'instruments desquels je joue la guitare, l'accordéon, du ukulélé, un petit peu de clavier, j'ai des petites machines au pied pour faire des boucles, pour voilà, faire des toutes sortes de petits effets qui viennent un petit peu agrémenter le côté guitare-voix qui pourrait être un peu redondant sur toute la longueur d'un spectacle. Et puis plein de d'interchansons écrites qui ressemblent parfois à des sketchs qui ont été écrits aussi avec Yeshe Engel, qui en plus d'avoir fait la pochette de mon album a aussi fait la mise en scène du spectacle.
1: Ah oui, d'accord. Et alors il y a des décors, il y a des choses comme ça ou pas du tout?
0: Le décor non, parce que l'idée c'est d'avoir un format assez léger pour que je puisse voyager facilement, qui est donc un des avantages de la solitude aussi.
1: Un bouquet de fleurs peut-être sur scène?
0: Même pas, par contre je suis moi déguisé un peu en fleurs.
1: Ah d'accord.
0: Puisque j'ai une chemise peinte entièrement par une artiste qui a fait cette œuvre unique, qui a repris un petit peu le visuel de la pochette du disque pour le mettre sur moi en le peignant.
1: Voilà. La Consolante, c'est le titre de l'album. On en écoute encore un extrait et puis on se dit à demain. Salut Valentin Vendeur.
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0: Si je traîne, extrait de l'album La Consolante de Valentin Vander. On retrouve Valentin demain dans PCV.
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0: Allô, Valentin Vander, bonjour.
6: Bonjour.
0: Alors l'album c'est La Consolante, vous nous l'avez dit, sur scène, vous êtes tout seul, mais il y a quand même un petit peu des machines, des loopers. Vous avez dit, dans notre conversation d'hier, que seul à la guitare ça pourrait être parfois peut-être un peu redondant, je crois que c'est le mot que vous avez utilisé. J'ai pas pu m'empêcher d'imaginer à l'époque Georges Brassens tout seul avec sa guitare, enfin il y avait quand même un contrebassiste derrière, mais...
6: Oui.
0: Mais c'est finalement la musique électronique remplace la contrebasse ou ce genre de choses, c'est ça?
6: Alors je suis vraiment loin de faire de la musique électronique, mais disons que j'ai plusieurs instruments et que je peux les enregistrer en direct sur scène et m'amuser avec ces enregistrements pour rejouer par-dessus, pour donner une sorte de base, etc. Donc vraiment, je n'ai pas du tout la prétention de faire de la musique électronique. J'aime beaucoup, par ailleurs.
0: Oui, oui, alors quand je disais musique électronique... En fait, des appareils électroniques, c'est ça que je voulais dire. Appareils,
6: ah, oui.
0: Oui, oui, les appareils électroniques.
6: Ils n'ont pas remplacé les gens. Hein. C'est comme... comme je vous le disais hier, c'est que j'ai des projets avec des gens, des projets musicaux, artistiques. Et là, en l'occurrence, cet album, ça a été une volonté aussi dès le départ de faire un projet seul en scène pour voir ce que ça peut donner. Un peu comme un challenge, quoi. Et les machines, j'ai essayé de faire en sorte que elles viennent pas comme une excuse, justement, pour pallier cette solitude, mais que ce soit vraiment un vrai intérêt artistique et que ce soit une proposition scénique intéressante. Je suis très attaché, évidemment, j'aime beaucoup Brassens, j'aime beaucoup les guitares voix et une certaine spécificité là-dedans. Je suis pas du tout contre. Mais j'aime beaucoup aussi les spectacles avec des surprises, et des surprises que autant visuelles que sonores, que voilà, des petites trouvailles techniques qui peuvent apporter tout un pan vraiment de découvertes intéressantes dans notre spectacle. Enfin, j'aime beaucoup cet univers-là aussi.
0: À découvrir sur scène très prochainement près de chez nous, Valentin Vander, l'album La Consolante, et on se dit encore à demain. Salut.
6: À demain.
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0: Le flibustier, extrait de l'album La Consolante de Valentin Vander. On retrouve Valentin demain dans PCV.
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0: Allô, Valentin Vander, bonjour.
5: Oui, bonjour.
0: Alors, l'album La Consolante, maintenant, ça fait presque un an hein, qu'il est paru. Vous êtes sur scène une semaine sur deux, vous nous avez dit, entre les goguettes à 3 mais à 4. Je sais jamais le dire, les goguettes.
5: Les goguettes en trio mais à 4.
0: Voilà, les goguettes en trio mais à 4. Et la semaine d'après, seul en scène. Qu'est-ce qui vous ont fait comme retour les programmateurs de spectacles, les directeurs de salles, quand ils vous ont découvert seul dans cet univers-là, et pas du tout avec vos collègues des goguettes ?
5: Eh ben, des retours encourageants, très encourageants même, très positifs. Ils étaient assez agréablement surpris de voir que je pouvais proposer autre chose que de la parodie, on va dire. Et donc pour certaines de ces personnes, il y avait un vrai intérêt aussi à la composition, qui est un domaine qui n'apparaît pas du tout dans l'univers des goguettes, puisqu'on ne fait que des parodies de chansons déjà existantes. Donc là, c'est aussi un domaine dans lequel je peux exprimer un savoir-faire de composition, de mélodie, de chansons, qui vient rencontrer évidemment le cœur de pas mal de personnes et de programmateurs en particulier. Et ça, c'est très agréable aussi d'être reconnu pour ce travail-là.
0: La chanson douce, en quelque sorte, la chanson romantique presque, parce qu'il est, il a des notes comme ça, cet album, hein, de chansons romantiques, on va dire. C'est toujours, c'est jamais vraiment une chanson à la mode, et c'est toujours un peu une chanson à la mode aussi, quoi. Hein, c'est quelque chose un peu de perpétuel.
5: Oui, on m'a déjà fait ce retour d'une certaine intemporalité, quoi, des chansons. J'en fais pas exprès, mais. Et oui, le romantisme, oui. Alors, je m'étais donné comme feuille de route quand même pour ce disque de plus faire de chansons d'amour. Alors, j'ai pas complètement réussi, mais j'avance un petit peu dans le projet par rapport à mes précédents albums qui ne contenaient quasiment que ça. Là, je m'éloigne un petit peu, et mon projet pour les prochains albums, et c'est déjà un peu le cas, si vous venez me voir en concert, vous entendez d'autres chansons qui ne sont dans aucun album, qui sont des nouvelles chansons et qui viennent parler un peu plus de concret, de quotidien et de choses plus, on va dire, plus engagées, on va dire, dans ce qu'est la vie aujourd'hui, quoi.
0: Ok, et bien donc à découvrir sur scène. Merci beaucoup, Valentin Vander. L'album s'appelle La Consolante. Et puis, on va vous applaudir sur scène dès que vous êtes dans le quartier. À très bientôt.
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1: Drôle d'oiseau, extrait de l'album La Consolante de Valentin Vander. Valentin Vander était notre invité dans PCV toute cette semaine. La semaine prochaine, un autre album, un autre artiste.
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2: Et on poursuit.
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2: Soul Rhythm, Brigadier Sabari de Alpha Blondy.
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0: Jamrock Reggae.
1: Allez, on passe sur du Lover. Direction la région parisienne avec French Town et Mon Large.

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1: On poursuit avec Futur Aïri. La chose s'appelle Ramp Up. Et montez les basses, mettez-vous bien massive. And you go ahead.

Et deuxième partie, Junior Dread, Evidence Music.

Allez, c'est le dernier pour ce soir. On se quitte avec Ezra Collective. Only Love.